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3: Il est 5h, bienvenue sur Évasion. Bon réveil, nous sommes jeudi le 7 mai ce soir. C'est week-end à suivre. Shakira et Charlotte Cardin tout de suite, toujours plus de tubes.
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2: Eh oui, c'est moi. Bonjour, bienvenue. 5h06. Vous êtes bien sur évasion. Nous sommes bien le jeudi 7 mai. Ce soir, c'est week-end. C'est la journée mondiale du rire. En fait, les Gisèle et Flavie, l'anniversaire de J Balvin, 41 ans. Ou encore la victoire de Marie-Myriam à l'Eurovision en 1977. C'était il y a 49 ans. Si vous avez l'anniversaire de quelqu'un à souhaiter, je crois que c'est le cas de Julie, mais également d'Elodie. Eh bien, on en reparlera tout à l'heure à 6h10, 7h10, 8h10, évasionfm.com pour citer l'anniversaire de qui vous voulez. En attendant la météo de ce jeudi, il commence à s'améliorer. Si, ce sera après Shakira.

0: Vous écoutez Évasion, il est quasiment 5h15 et ça y est, le temps commence à s'améliorer, tant mieux avec le retour des éclaircies, du ciel bleu et des températures qui se radoucissent, 12 à 14 degrés dans la matinée, jusqu'à 17 à 18. Pour cet après-midi, à suivre Damino David, l'horoscope de ce jeudi, et je vous souhaite un bon début de journée.
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0: écoutez Évasion. Et alors ce soir, attention, c'est fou, ce sera la première d'un film entièrement fait par IA qui va être diffusé au Grand Rex. Et ça s'appelle Remember the Future 2320, je vous le dis pour l'info. Et je trouve ça quand même assez dingue. Et je suis pas si content que ça. Voilà, qu'il y ait des films entièrement créés par IA. Et en plus, ça coûte des sous. Ah, on n'arrête pas de dire ça coûte rien, mais si, il y a des déçus. Enfin bon, bref. Ça m'énerve un peu. Alex Warren dans un instant, Pierre Garnier et des idées sorties beaucoup plus saines, c'est maintenant.
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2: C'est tout simplement le plus grand ranch d'Europe. Le Beau Ranch à la Chapelle la Reine vous accueille jusqu'à samedi pour une étonnante compétition de reining. Cette discipline venue tout droit des États-Unis consiste à dresser un cheval, mais à la sauce western. Vous pouvez venir encourager ces cow-boys des temps modernes tous les jours jusqu'à samedi et profitez-en pour vous attabler et manger une des nombreuses spécialités du restaurant. Pour réserver, allez sur le site bo-ranch.com ou appelez le 07 68 81 73 07. Vous avez encore jusqu'à la fin de la semaine pour profiter de la fête foraine à Melun. Des dizaines de manèges et de stands sont installés jusqu'à dimanche sur le parking de la piscine et le cage offre en bord de Seine. Chenilles, palais du rire, auto-tamponneuses et manèges à sensations, vous avez de quoi vous amuser. La fête est ouverte de 14h à minuit vendredi ainsi que le week-end et de 15h à 23h ce jeudi. Passez de très belles sorties à l'écoute d'Évasion dans le sud de Seine-et-Marne. L'adresse pour nous écrire, événement@evasionfm.com.
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0: Vous êtes bien sûr Évasion à suivre. Toujours plus de tubes avec Taylor Swift avant 6h du matin. Aujourd'hui, on va avoir les 12 signes du jour. C'est l'horoscope. Le signe de ce jeudi, ce sont les Verseaux. Comme Cyril, il sera tout content, je pense, tout à l'heure de l'apprendre. Voici donc l'horoscope.
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0: Bélier, l'énergie et la forme vous accompagnent aujourd'hui. Taureau, le calme et l'absence de stress dopent votre efficacité. Gémeaux, la patience est de mise si vos projets tardent. Cancer, une nouvelle relation pourrait venir ravir les célibataires. Lion, votre partenaire attend beaucoup de vous. Vierge, des moments mémorables vous attendent avec votre conjoint. Balance, vos talents créatifs se remarquent au travail. Scorpion, le dialogue et la communication aident votre couple. Sagittaire, vos objectifs professionnels sont enfin atteints. Capricorne, les rivalités sont dures à supporter. Verseau, vous êtes le signe du jour, un besoin de changement se fait sentir dans votre vie. Et enfin les poissons, prendre du temps pour vous ressourcer est nécessaire.
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0: 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Et tout à l'heure, je vous fais gagner 300 euros. Ce sera à 7h25 et 8h25. En jouant avec moi, évidemment, aux 10 secondes chrono. Bienvenue à vous. À suivre les infos à 6h du matin. Taylor Swift d'ici là. Toujours plus de tubes sur Évasion pour bien se réveiller. Et dites-vous que ce soir, c'est le week-end.
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3: Il est 6h du matin, bienvenue sur Évasion. David Guetta dans un instant, mais d'abord les infos et la météo. Bon réveil à vous.
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3: Avec Brice Charrier. Bonjour Brice.
7: Bonjour Mathieu, bonjour à tous. La grue qui est tombée accidentellement sur deux maisons le 13 avril à Comble-la-Ville devait être retirée au cours de la nuit. Un délai qui peut paraître long mais qui s'explique par le temps pour obtenir les autorisations nécessaires. Reste à savoir ce que vont devenir les habitations sinistrées, réfection ou démolition. Des experts vont devoir s'exprimer. Les familles victimes ont porté plainte. Une enquête est en cours pour déterminer ce qui a causé le renversement de la grue. L'accident n'avait heureusement fait aucun blessé. Nous vous parlions hier matin de l'arrivée d'une nouvelle ligne de bus entre Fontainebleau et Évry-Courcouronnes, l'Express 77-11. Contrairement à ce que nous annoncions, elle entrera en service non pas la semaine prochaine, mais le 26 mai. La police a arrêté un homme de 23 ans après la mort hier d'une adolescente dans l'Aisne. La jeune fille de 14 ans a été frappée de plusieurs coups de couteau dans une rue de son village. Le suspect pourrait être un ancien petit ami. Une enquête pour assassinat est ouverte, ce qui signifie que l'agression était préméditée avec une intention de tuer. Les collectifs L'activité locale sénémarnaise pourrait dans quelques mois bénéficier de rentrées d'argent supplémentaires et cela inquiète l'association 40 millions d'automobilistes car à partir du 1er janvier prochain, les communes et les intercommunalités auront le droit avec l'accord de la préfecture d'implanter des radars routiers sur leur territoire et d'en récupérer l'argent des PV. 40 millions d'automobilistes s'inquiètent donc d'une dérive budgétaire craignant que certains exécutifs locaux ne multiplient les dispositifs dans des zones davantage rentables que dangereuses. La mairie de Montrose souhaite qu'une nouvelle crêperie ouvre dans son centre-ville afin d'en renforcer le dynamisme et l'attractivité. Elle a donc lancé un appel à manifestation d'intérêt pour que les professionnels puissent présenter leurs projets. Avec un cahier des charges précis, le futur établissement sera installé en face de l'hôtel de ville. Il pourra accueillir jusqu'à 30 couverts avec possibilité de terrasse d'une centaine de mètres carrés. Cette crêperie sera ouverte midi et soir au moins 4 jours par semaine. Opportunité intéressante pour le futur gérant. Le loyer n'est que d'€1 par mois la première année, hors taxe, à verser à la municipalité, puis 3€ la deuxième et 5€ la troisième. Le dépôt des dossiers s'achèvera demain. Enfin, en football, le Paris Saint-Germain qualifié pour la finale de la Ligue des Champions pour la deuxième année consécutive. Le PSG a fait match nul hier soir, un partout à Munich sur le terrain du Bayern. Il défendra donc son titre le 30 mai contre les Anglais d'Arsenal.
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3: La météo pour aujourd'hui, on va avoir une alternance de nuages d'éclaircies, mais enfin du ciel bleu cet après-midi, surtout du côté de Champigny. Et ça, ça fait du bien. Aujourd'hui, on va avoir des températures autour de 12 degrés à Nangy, à Maison-Rouge, 13 pour les hommes sur Voulzy, 13 à Comble-la-Ville, 13 également à Bourron-Marlotte. Et cet après-midi jusqu'à 18 pour Grez-sur-Loin, 17 à Saint-Moreau, à Volpénil, 16 pour Nangy et pour Sainte-Colombe.
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3: 6h04 sur Évasion. Dans un instant, les anniversaires du jour de ce 7 mai. Ce sera juste après David Guetta qui fait 3 dates au Stade de France cet été.

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2: Oui, bonjour, nous sommes jeudi le 7 mai. 300 euros à vous faire gagner dans le 10 secondes chrono tout à l'heure. Nous fêtons les Gisèle, les Flavie et c'est la journée mondiale du rire. Aujourd'hui, on fête aussi la victoire, il y a 49 ans déjà, de Marie-Myriam à l'Eurovision.
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2: C'était en 1977.
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2: Émilie adore cette chanson. Comme un enfant. Bon anniversaire aussi à Philippe Guéluc, 72 ans, pour le créateur du chat, la BD. Sophie Thalmann à 50 ans. Et Zoé Félix, l'actrice, à 50 ans.
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2: 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J Balvin fête ses 41 ans ce matin.
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2: Ça c'est le rythme latino de l'été. Et de votre côté, on a reçu des anniversaires aussi. Claire de Senlis, bon anniversaire à ma sœur adorée Elodie pour tes 34 ans, passe une magnifique journée remplie de surprises. Ah, peut-être qu'elle a préparé des petits trucs. Et Marion de Dammartin-en-Goël dit un très joyeux anniversaire à ma meilleure amie Julie qui fête ses 30 ans aujourd'hui. On n'oublie pas le gâteau ce soir. Ah non, bah non, un gâteau, ça ne s'oublie pas. Dans un instant, à Miami, pourquoi un avion a-t-il dû faire demi-tour avant un décollage il y a quelques jours? Bah, j'espère que c'était pas pour Émilie.

0: à 6h15 sur Évasion. Très bon début de journée à vous. Dans un instant, toujours plus de tubes, ce sera avec Bruno Mars. Mais d'abord, on a une actu en plus qui concerne peut-être Émilie.
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0: À Miami, un avion a dû faire demi-tour avant un décollage il y a quelques jours. Et je sais qu'en ce moment, elle est là-bas, donc j'espère que c'est pas elle. C'est parce qu'une passagère refusait de raccrocher son téléphone. L'équipage l'a prié de couper son appel, d'autres voyageurs aussi. Elle a ignoré les consignes avec hostilité. Du coup, le pilote a ramené l'appareil à la porte d'embarquement. Ah oui, d'accord, ils étaient déjà en train d'être sur la piste pour décoller. Waouh. Du coup, ils ont eu une heure de retard parce qu'elle s'est fait interpeller par la police. Bah écoutez, elle nous racontera si c'était elle, mais quand même. Non, c'est pas son genre de téléphoner comme ça. Mais en ce moment, elle est là-bas.
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0: très bon réveil sur Évasion. Nous sommes le jeudi 7 mai et ce soir va être diffusé le premier film fait entièrement par IA. Et c'est au Grand Rex que ça se passe et ça s'appelle Remember the Future 2320. Et je ne sais pas du tout ce que ça va donner ni à quoi m'attendre. J'ai vu aussi qu'il y avait une pièce de Molière qui avait été faite entièrement par IA et qui a coûté 1 million d'euros. Et je ne vois pas comment c'est possible de coûter autant. Mais bon, bref, on en reparlera tout à l'heure. Dans un instant, les infos à 6h30. Info un peu plus sérieuse et quelques idées sorties dans la vraie vie, tout de suite.
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2: Un mini salon de la photo ce week-end à Sourdin. Le photoclub Justo vous donne rendez-vous samedi et dimanche de 10h à 18h au gymnase de Sourdin. Vous pourrez admirer plus de 800 clichés originaux et rencontrer les photographes exposants. Des animations sont prévues tout au long du week-end. Vous pourrez même apporter votre appareil photo pour participer aux différents ateliers et l'entrée est gratuite. Avis aux gourmands, le 31e salon de la gastronomie et artisanat se tiendra à Vernoux-la-Celle ce week-end au complexe sportif Fontaine-Martin. Profitez-en aussi pour faire un tour au marché aux fleurs pour embellir votre jardin ou votre balcon samedi de 10h à 22h et dimanche de 10h à 18h. Ou peut-être préférez-vous chiner les bonnes affaires parmi les nombreux stands du vide-grenier prévus samedi et dimanche de 8h à 18h sur le plateau d'évolution. Les plus jeunes pourront aussi s'amuser sur les nombreux manèges de la fête foraine de samedi à lundi et l'entrée est gratuite. Très belle sortie dans le sud de Seine-et-Marne à l'écoute d'Évasion. L'adresse pour nous écrire, elle n'a pas changé, c'est toujours événement@evasionfm.com et c'est toujours gratuit.
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0: Lorenza sur Évasion. Dans un instant, l'horoscope, signe du jour de ce 7 mai. Vous voulez le savoir? Allez, je vous le dis parce que vous êtes sympathique. Ce seront les Verseaux. On écoute ça après Ed Sheeran et les infos. Il est 6h30.
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0: Avec Brice Charrier. Bonjour Brice.
2: Bonjour Mathieu, bonjour à tous. La grue qui est tombée accidentellement sur deux maisons le 13 avril à Combes-la-Ville devait être retirée au cours de la nuit. Un délai qui peut paraître long mais qui s'explique par le temps pour obtenir les autorisations nécessaires. Reste à savoir ce que vont devenir les habitations sinistrées. Réfection ou démolition, des experts vont devoir s'exprimer. Les familles victimes ont porté plainte. Une enquête est en cours pour déterminer ce qui a causé le renversement de la grue. L'accident n'avait heureusement fait aucun blessé. Nous vous parlions hier matin de l'arrivée d'une nouvelle ligne de bus entre Fontainebleau et Évry-Courcouronnes, l'Express 77-11. Contrairement à ce que nous annoncions, elle entrera en service non pas la semaine prochaine, mais le 26 mai. La police a arrêté un homme de 23 ans après la mort hier d'une adolescente dans l'Aisne. La jeune fille de 14 ans a été frappée de plusieurs coups de couteau dans une rue de son village. Le suspect pourrait être un ancien petit ami. Une enquête pour assassinat est ouverte, ce qui signifie que l'agression était préméditée avec une intention de tuer. Les collectivités locales seine-et-marnaises pourraient dans quelques mois bénéficier de rentrées d'argent supplémentaires et cela inquiète l'association 40 millions d'automobilistes car à partir du 1er janvier prochain, les communes et les intercommunalités auront le droit avec l'accord de la préfecture d'implanter des radars routiers sur leur territoire et d'en récupérer l'argent des PV. Les 40 millions d'automobilistes s'inquiètent donc d'une dérive budgétaire craignant que certains exécutifs locaux ne multiplient les dispositifs dans des zones davantage rentables que dangereuses. La mairie de Montreux souhaite qu'une nouvelle crêperie ouvre dans son centre-ville afin d'en renforcer le dynamisme et l'attractivité. Elle a donc lancé un appel à manifestation d'intérêt pour que les professionnels puissent présenter leurs projets avec un cahier des charges précis. Le futur établissement sera installé en face de l'hôtel de ville. Il pourra accueillir jusqu'à 30 couverts avec possibilité de terrasse d'une centaine de mètres carrés. Cette crêperie sera ouverte midi et soir au moins 4 jours par semaine. Opportunité intéressante pour le futur gérant. Le loyer n'est que d'€1 par mois la première année, hors taxe, à verser à la municipalité, puis 3€ la deuxième et 5€ la troisième. Le dépôt des dossiers s'achèvera demain. Enfin, en football, le Paris Saint-Germain qualifié pour la finale de la Ligue des Champions pour la deuxième année consécutive. Le PSG a fait match nul hier soir, 1-1 à Munich sur le terrain du Bayern. Il défendra donc son titre le 30 mai contre les Anglais d'Arsenal.
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0: La météo pour aujourd'hui, on va avoir une alternance de nuages d'éclaircies, mais enfin du ciel bleu cet après-midi, surtout du côté de Champigny. Et ça, ça fait du bien. Aujourd'hui, on va avoir des températures autour de 12 degrés à Nangy, à Maison-Rouge, 13 pour les hommes sur Voulzy, 13 à Combes-la-Ville, 13 également à Bourron-Marlotte. Et cet après-midi jusqu'à 18 pour Gré-sur-Loing, 17 à Saint-Moreau, à Vaulpénil, 16 pour Nangy et pour Sainte-Colombe.
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0: 6h33 sur Évasion, dans un instant l'horoscope. En attendant, voici toujours plus de tubes pour bien se réveiller. Ed Sheeran, Caméra, et tout à l'heure 300€ à gagner dans le 10 secondes chrono.

0: Bienvenue sur Évasion, 6h40 et on vous souhaite évidemment un bon réveil ce soir week-end. Si vous ne travaillez pas demain, parce qu'il y a quand même quelques secteurs où ça va continuer de travailler, bon courage à eux d'ailleurs. Dans un instant, Elena et l'horoscope, signe du jour les Verseaux, c'est maintenant.
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0: Bélier, l'énergie et la forme vous accompagnent aujourd'hui. Taureau, le calme et l'absence de stress dopent votre efficacité. Gémeaux, la patience est de mise si vos projets tardent. Cancer, une nouvelle relation pourrait venir ravir les célibataires. Lion, votre partenaire attend beaucoup de vous. Vierge, des moments mémorables vous attendent avec votre conjoint. Balance, vos talents créatifs se remarquent au travail. Scorpion, le dialogue et la communication aident votre couple. Sagittaire, vos objectifs professionnels sont enfin atteints. Capricorne, les rivalités sont dures à supporter. Verseau, vous êtes le signe du jour, un besoin de changement se fait sentir dans votre vie. Et enfin les poissons, prendre du temps pour vous ressourcer est nécessaire.
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0: écoutez Évasion, nous sommes le 7 mai, aujourd'hui c'est la journée mondiale du rire. Du coup, si vous voulez que je vous fasse rire, bah, je peux mettre des petites vidéos voilà, sur les réseaux sociaux. Mathieu Radio Évasion, mon Instagram. Voilà, je pense que je vais mettre des petites stories toute la journée, des trucs un petit peu rigolos. Pourquoi pas? Alex Warren, c'est dans un instant, c'est toujours plus de tubes et c'est pour bien se réveiller. Ce sera juste après quelques offres d'emploi.
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2: On recrute un conducteur de bus à Avon. Vous assurez le transport de voyageurs sur les lignes urbaines et scolaires. Vous veillez à la sécurité des passagers et au respect des horaires. Permis D obligatoire avec Fimo Voyageurs. Travail en horaires variables incluant les week-ends. CDI avec formation interne possible. Si jamais vous êtes intéressé par cette offre d'emploi, vous pouvez vous rendre directement sur transdev.com. On recrute un chargé de recrutement justement à Damary-les-Lys dans une agence RH. Vous sourcez des candidats, menez des entretiens et suivez des missions en entreprise. Vous travaillez sur différents secteurs, logistique, industrie, tertiaire. Bonne communication et organisation demandée. Il s'agit d'un poste en CDI. Vous pouvez téléphoner au 01 60 65 15 00.
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vous écoutez Évasion. Et avant 7h30, je vais tenter de vous faire gagner 300 euros. C'est le 10 secondes chrono. Et oui, ce sera ma mission. Allez, bienvenue sur Évasion. À suivre les infos, la météo à 7h du matin. Le temps d'écouter un classique qu'on aime bien sur Évasion. Il est 7h05. Bienvenue.

0: J'adore cette chanson depuis qu'elle existe. C'était Gwen Stefani sur Évasion à suivre. Les infos, ce sera dans une petite minute.
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0: Il est 7h du matin, vous écoutez Évasion. Dans un instant, on va écouter Taylor Swift. Peut-être même Jack et Carla, mais d'abord les infos et la météo.
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0: Avec Brice Charrier. Bonjour Brice.
10: Bonjour Mathieu, bonjour à tous. La grue qui est tombée accidentellement sur deux maisons le 13 avril à Combs-la-Ville devait être retirée au cours de la nuit. Un délai qui peut paraître long mais qui s'explique par le temps pour obtenir les autorisations nécessaires. Reste à savoir ce que vont devenir les habitations sinistrées, réfection ou démolition. Des experts vont devoir s'exprimer. Les familles victimes ont porté plainte. Une enquête est en cours pour déterminer ce qui a causé le renversement de la grue. L'accident n'avait heureusement fait aucun blessé. Nous vous parlions hier matin de l'arrivée d'une nouvelle ligne de bus entre Fontainebleau et Évry-Courcouronnes, l'Express 77-11. Contrairement à ce que nous annoncions, elle entrera en service non pas la semaine prochaine, mais le 26 mai. La police a arrêté un homme de 23 ans après la mort hier d'une adolescente dans l'Aisne. La jeune fille de 14 ans a été frappée de plusieurs coups de couteau dans une rue de son village. Le suspect pourrait être un ancien petit ami. Une enquête pour assassinat est ouverte, ce qui signifie que l'agression était préméditée avec une intention de tuer. Les collectivités locales seine-et-marnaises pourraient dans quelques mois bénéficier de rentrées d'argent supplémentaires et cela inquiète l'association 40 millions d'automobilistes car à partir du 1er janvier prochain, les communes et les intercommunalités auront le droit avec l'accord de la préfecture d'implanter des radars routiers sur leur territoire et d'en récupérer l'argent des PV. Les 40 millions d'automobilistes s'inquiètent donc d'une dérive budgétaire craignant que certains exécutifs locaux ne multiplient les dispositifs dans des zones davantage rentables que dangereuses. La mairie de Montreux souhaite qu'une nouvelle crêperie ouvre dans son centre-ville afin d'en renforcer le dynamisme et l'attractivité. Elle a donc lancé un appel à manifestation d'intérêt pour que les professionnels puissent présenter leurs projets. Avec un cahier des charges précis, le futur établissement sera installé en face de l'hôtel de ville. Il pourra accueillir jusqu'à 30 couverts avec possibilité de terrasse d'une centaine de mètres carrés. Cette crêperie sera ouverte midi et soir au moins 4 jours par semaine. Opportunité intéressante pour le futur gérant. Le loyer n'est que d'€1 par mois la première année, hors taxe, à verser à la municipalité, puis 3€ la deuxième et 5€ la troisième. Le dépôt des dossiers s'achèvera demain. Enfin, en football, le Paris Saint-Germain qualifié pour la finale de la Ligue des Champions pour la deuxième année consécutive. Le PSG a fait match nul hier soir, 1-1 à Munich sur le terrain du Bayern. Il défendra donc son titre le 30 mai contre les Anglais d'Arsenal.
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0: La météo pour aujourd'hui, on va avoir une alternance de nuages d'éclaircies, mais enfin du ciel bleu cet après-midi, surtout du côté de Champigny. Et ça, ça fait du bien. Aujourd'hui, on va avoir des températures autour de 12 degrés à Nangy, à Maison-Rouge, 13 pour les hommes sur Voulzy, 13 à Combs-la-Ville, 13 également à Bourron-Marlotte. Et cet après-midi jusqu'à 18 pour Grès-sur-Loing, 17 à Saint-Moreau, à Vaulpénil, 16 pour Nangy et pour Sainte-Colombe.
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0: Il est 7h30, vous écoutez Évasion, 300€ à vous faire gagner avant 7h30 et les anniversaires de vos amis dans un instant, juste après Jack et Carla.

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2: Et oui, c'est Mathieu, on est ensemble jusqu'à 9h30 sur Évasion avec toujours plus de tubes et 300 euros à vous faire gagner dans le 10 secondes chrono. Aujourd'hui, jeudi 7 mai, nous fêtons les Gisèles et les Flavie. C'est la journée mondiale du rire. Je vais essayer de vous mettre des petites blagues sur mon Instagram, Mathieu Radio Évasion. Et puis on fête aussi les 49 ans de la victoire de la France à l'Eurovision.

créateur du chat 72 ans. Et un autre style musical, c'est J Balvin qui fête ses 41 ans ce matin. Il avait fait cette chanson avec Willy William. Grand, grand succès de J Balvin. On a aussi vos anniversaires qu'on a reçus sur evasionfm.com. Il y a un formulaire à remplir. Claire de Senlis qui dit bon anniversaire à ma sœur Elodie. Pour ses 34 ans, je t'adore. Passe une magnifique journée remplie de surprises. Ah, je pense qu'elle lui a préparé des petites surprises. Et puis de la part de Marion de Dammartin-Angouël, un très joyeux anniversaire à ma meilleure amie Julie qui fête ses 30 ans aujourd'hui. N'oublie pas le gâteau ce soir. D'accord, elle est de corvée de gâteau. Eh ben, c'est noté. Dans un instant, une actu en plus. Chers amis, on va parler de la Turquie, une erreur qui a coûté 16 000 euros à une touriste. On en reparle.

0: Vous écoutez Évasion, il est 7h15, bienvenue. On va jouer dans un instant avec le 10 secondes chrono, inscription évasionfm.com pour vous permettre de gagner 300 euros. On va faire un qui suis-je, qui va être assez facile, parce qu'on va parler d'un certain concours de musique. Voilà, je vous le dis. Mais d'abord une actu en plus, et puis on écoutera toujours plus de tubes juste après.
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0: Direction la Turquie, une erreur a coûté 16 000 euros à une vacancière allemande il y a quelques jours. À votre avis, qu'est-ce qu'elle a fait? Eh ben, elle a oublié de couper ses données mobiles, les fameuses données en itinérance. C'est une femme de 75 ans qui voulait rester joignable à tout moment. Du coup, des applications ont resté ouvertes en arrière-plan sur son téléphone. Résultat, 16 000 euros de facture. Son opérateur a quand même été hyper sympa puisqu'il a accepté de faire un geste commercial et de diviser la facture par 10, soit seulement avec des gros guillemets 1690 euros. Et puis ce 16 000, c'est quand même pas mal. Allez, merci l'opérateur et faites attention quand vous partez à l'étranger. Dans un instant, on écoute Charlotte Cardin. Qui doit faire super gaffe aussi à ses données en itinérance parce qu'elle nous vient du Canada, donc à chaque fois qu'elle voyage, ça coûte bonbon.
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2: Eh oui, 10 secondes chrono, on va vous poser une question. Peut-être un qui suis-je, peut-être un son mystère, peut-être un blind test, peut-être une parole manquante, c'est ça. Les 10 secondes chrono, après vous avez 10 secondes pour trouver la bonne réponse. Vous l'aurez compris, 300 euros gagnés cette semaine. Je vais jouer avec Delphine de Sacy-le-Grand. Bonjour Delphine.
3: Bonjour.
2: Ça va?
3: Ah ouais, ça va, très bien.
2: Ouais, toi t'es en arrêt toi?
3: Ouais, je suis en arrêt de travail, je viens de me faire opérer de mon épaule.
2: Ah, tout va bien?
3: Ouais, c'est dur.
2: Aïe, aïe, aïe. Bah écoute, repose-toi bien. Écoute-nous en attendant. J'espère que ça te met de la bonne humeur et peut-être 300 euros à gagner. Avec le 10 secondes chrono, ce matin, ce sera un qui suis-je. Je vais te faire deviner, ou plutôt un que suis-je. Quelque chose qui n'est pas un humain. Voilà, c'est un truc qui revient tous les ans. Et tu auras 10 secondes pour trouver. Est-ce que tu es prête?
3: Ouais, je suis prête.
2: C'est parti. Top, je suis un concours entre pays européens et l'Australie d'ailleurs qui s'est rajouté pour élire la meilleure chanson du concours. Ça a lieu tous les ans. Qu'est-ce que c'est?
3: L'Eurovision.
2: Ben oui, évidemment.
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2: Eh ben, figure-toi que c'est, ça fait 49 ans qu'on a eu la victoire de Marie-Myriam à l'Eurovision en 77. Un 7 mai, c'est pour ça qu'on en parle ce matin. Bravo à toi, du coup, t'es dans le tirage au sort de demain. Et on te souhaite bonne chance.
3: Ouais, j'aimerais bien.
2: Ça marche.
3: Ça ferait du bien.
2: Ouais, tu te rachètes une épaule comme ça, effectivement. 7h26, dans un instant, les infos. Voici Karel Redjepsen. Et on rejoue tout à l'heure à 8h25, evasionfm.com pour vous inscrire.

0: Maybe, Carrie Jepsen sur Évasion à suivre l'horoscope. This is Théodora et les infos, il est 7h30.
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0: Avec Brice Charrier. Bonjour Brice.
2: Bonjour Mathieu, bonjour à tous. La grue qui est tombée accidentellement sur deux maisons le 13 avril à Comble-la-Ville devait être retirée au cours de la nuit. Un délai qui peut paraître long mais qui s'explique par le temps pour obtenir les autorisations nécessaires. Reste à savoir ce que vont devenir les habitations sinistrées, réfection ou démolition. Des experts vont devoir s'exprimer. Les familles victimes ont porté plainte. Une enquête est en cours pour déterminer ce qui a causé le renversement de la grue. L'accident n'avait heureusement fait aucun blessé. Nous vous parlions hier matin de l'arrivée d'une nouvelle ligne de bus entre Fontainebleau et Évry-Courcouronnes, l'Express 77-11. Contrairement à ce que nous annoncions, elle entrera en service non pas la semaine prochaine, mais le 26 mai. La police a arrêté un homme de 23 ans après la mort hier d'une adolescente dans l'Aisne. La jeune fille de 14 ans a été frappée de plusieurs coups de couteau dans une rue de son village. Le suspect pourrait être un ancien petit ami. Une enquête pour assassinat est ouverte, ce qui signifie que l'agression était préméditée avec une intention de tuer. Les collectifs L'activité locale sénémarnaise pourrait dans quelques mois bénéficier de rentrées d'argent supplémentaires et cela inquiète l'association 40 millions d'automobilistes car à partir du 1er janvier prochain, les communes et les intercommunalités auront le droit avec l'accord de la préfecture d'implanter des radars routiers sur leur territoire et d'en récupérer l'argent des PV. Les 40 millions d'automobilistes s'inquiètent donc d'une dérive budgétaire craignant que certains exécutifs locaux ne multiplient les dispositifs dans des zones davantage rentables que dangereuses. La mairie de Montereau souhaite qu'une nouvelle crêperie ouvre dans son centre-ville afin d'en renforcer le dynamisme et l'attractivité. Elle a donc lancé un appel à manifestation d'intérêt pour que les professionnels puissent présenter leurs projets avec un cahier des charges précis. Le futur établissement sera installé en face de l'hôtel de ville. Il pourra accueillir jusqu'à 30 couverts avec possibilité de terrasse d'une centaine de mètres carrés. Cette crêperie sera ouverte midi et soir au moins 4 jours par semaine. Opportunité intéressante pour le futur gérant. Le loyer n'est que d'€1 par mois la première année hors taxe, à verser à la municipalité, puis 3€ la deuxième et 5€ la troisième. Le dépôt des dossiers s'achèvera demain. Enfin, en football, le Paris Saint-Germain qualifié pour la finale de la Ligue des Champions pour la deuxième année consécutive. Le PSG a fait match nul hier soir, 1-1 à Munich sur le terrain du Bayern. Il défendra donc son titre le 30 mai contre les Anglais d'Arsenal.
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0: La météo pour aujourd'hui, on va avoir une alternance de nuages d'éclaircies, mais enfin du ciel bleu cet après-midi, surtout du côté de Champigny. Et ça, ça fait du bien. Aujourd'hui, on va avoir des températures autour de 12 degrés à Nangy, à Maison-Rouge, 13 pour les hommes sur Voulzy, 13 à Comble-la-Ville, 13 également à Bouron-Marlotte. Et cet après-midi jusqu'à 18 pour Gay-sur-Loing, 17 à Saint-Moreau, à Volpénil, 16 pour Nangy et pour Sainte-Colombe.
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0: Sandrine Natis-Mons se réjouit, elle dit ce soir c'est week-end. Oui Sandrine, mais d'abord faut aller travailler. À suivre l'horoscope et Paul Claes tout de suite, 7h33.
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0: écoutez Évasion, il est 8h20 et grâce à Évasion, vous allez peut-être pouvoir repartir en vacances avec votre séjour en famille au Futuroscope à gagner grâce à Cyril. Oui, ce sera tout à l'heure. Bonjour à la star du jour à 10h10 et 11h10. 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Evasionfm.com pour avoir 2-3 détails. 4 sites dans un instant. Et l'horoscope de ce jeudi, c'est maintenant.
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0: Bélier, l'énergie et la forme vous accompagnent aujourd'hui. Taureau, le calme et l'absence de stress dopent votre efficacité. Gémeaux, la patience est de mise si vos projets tardent. Cancer, une nouvelle relation pourrait venir ravir les célibataires. Lion, votre partenaire attend beaucoup de vous. Vierge, des moments mémorables vous attendent avec votre conjoint. Balance, vos talents créatifs se remarquent au travail. Scorpion, le dialogue et la communication aident votre couple. Sagittaire, vos objectifs professionnels sont enfin atteints. Capricorne, les rivalités sont dures à supporter. Verseau, vous êtes le signe du jour, un besoin de changement se fait sentir dans votre vie. Et enfin les poissons, prendre du temps pour vous ressourcer est nécessaire.
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0: Bien sûr, Evasion, c'était Katsa et Gabriella. Personnellement, j'adore leur dernière chanson Pinky Up, mais aussi Internet Girl. C'est frais, ça me fait plaisir, ça fait du bien. Elles ont enflammé d'ailleurs la scène de Coachella. On a reçu vos petits messages d'auditeurs, auditrices pour ce jeudi. Voilà, des petites dédicaces, des petits messages qui font extrêmement plaisir. Et vous pouvez d'ailleurs nous contacter. On a un WhatsApp, hein, 07 68 60 50 17. Un petit message pour dire qu'au travail, la machine à café est officiellement en panne. Aïe! Ambiance panique générale ce matin, nous dit Julie de Saint-Souplet. Ouais, j'imagine. Mais si ça marche bien, viens Évasion, il n'y a pas de souci. Et puis un coucou pour vous dire qu'au bureau, la réunion de 10h a été remplacée encore par une discussion de 45 minutes sur le choix du déj. Productivité maximale de la part de Marion de Nanteuil-le-Rhône. Ben ça, j'aime beaucoup aussi. Je pense qu'elle parle de la réunion d'hier ou alors elle anticipe. Je ne sais pas trop. À suivre, Miley Cyrus. Et à 8h, il y aura les infos et la météo qui normalement sera bonne pour aujourd'hui.
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l'essai russe sur Évasion à 7h55. Très bon début de journée à vous. Allez, ce soir, c'est week-end. 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Faire du neuf avec du vieux, Kaigo qui reprend Tina Turner, What's Love Got To Do With It sur Evasion.

0: minutes, il sera 8h. On écoute Taylor Swift après les infos, la météo.
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0: Il est 8h du matin, très bon début de jeudi 7 mai. À suivre Shakira, Taylor Swift et les infos, la météo pour aujourd'hui.
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0: Et c'est avec Brice Charrier.
9: Bonjour Mathieu, bonjour à tous. La grue qui est tombée accidentellement sur deux maisons le 13 avril à Comble-la-Ville n'est normalement plus là. Elle devait être retirée au cours de la nuit. Un délai qui peut paraître long mais qui s'explique par le temps pour obtenir les autorisations nécessaires. Reste à savoir ce que vont devenir les habitations sinistrées, réfection ou démolition. Des experts vont devoir s'exprimer. Les familles victimes ont porté plainte. Une enquête est en cours pour déterminer ce qui a causé le renversement de la grue. L'accident n'avait heureusement fait aucun blessé. Un homme de 23 ans est en garde à vue après la mort d'une adolescente dans l'Aisne. La jeune fille de 14 ans a été frappée de plusieurs coups de couteau dans une rue de son village. Le suspect pourrait être un ancien petit ami. Une enquête pour assassinat est ouverte, ce qui signifie que l'agression était préméditée avec une intention de tuer. Les Français donnent moins, ils sont 47% à déclarer avoir fait un don financier à une association ou à une fondation en 2025. C'est 5 points de moins que l'année précédente. D'après le 7e baromètre solidaire apprenti d'Auteuil, réalisé par Ipsos. Un recul qui s'explique principalement par la baisse du pouvoir d'achat. La région vous incite à encore plus trier vos déchets à travers une campagne de sensibilisation, car si le phénomène est en augmentation en Ile-de-France, on est encore en dessous de la moyenne nationale. D'après les derniers chiffres, il y aurait 20 kilos d'écart, une différence que la collectivité explique par la densité de la population francilienne, un habitat collectif plus important et des modes de consommation qu'on ne retrouve pas forcément ailleurs. Pour inciter ses habitants à faire encore mieux, le conseil régional communique donc avec de l'affichage dans tous les lieux de proximité, mais aussi via des sites internet partenaires ou bien encore sous forme de vidéos sur certains réseaux sociaux. En football, le Paris Saint-Germain qualifié pour la finale de la Ligue des Champions pour la deuxième année consécutive. Le PSG a fait match nul hier soir, un partout à Munich sur le terrain du Bayern. Il défendra son titre le 30 mai contre les Anglais d'Arsenal. La dernière journée de Pro League ce soir pour les handballeurs de Ponto Combo et elle a son importance pour déterminer le classement final. À 5e, le PCHB est assuré de disputer les phases finales d'accession à l'élite, mais terminer le plus haut possible au classement est un avantage. Or, les 5 premiers se tiennent en seulement 2 points. Les Pontellois ont donc tout intérêt à l'emporter à domicile contre le 6e, Cherbourg. Début du match à 20h30 à l'espace Bois-Ramé. Voilà pour l'essentiel de l'info. Tout de suite, la météo.
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0: La météo pour aujourd'hui, on va avoir une alternance de nuages d'éclaircies, mais enfin du ciel bleu cet après-midi, surtout du côté de Champigny. Et ça, ça fait du bien. Aujourd'hui, on va avoir des températures autour de 12 degrés à Nangy, à Maison-Rouge, 13 pour les Ormes sur Voulzy, 13 à Comble-la-Ville, 13 également à Bourron-Marlotte. Et cet après-midi jusqu'à 18 pour Grès-sur-Loing, 17 à Saint-Moreau, à Vaulpénil, 16 pour Nangy et pour Sainte-Colombe.
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0: Noémie Davili Saint-Léonard nous dit vivement ce soir quand même. Bon, moi, je vois pas du tout pourquoi. Moi, je dis vivement avant 8h30 que vous pouvez jouer encore une fois avec moi aux 10 secondes chrono pour tenter de gagner 300 euros. Évasionfm.com pour vous inscrire. Voici Taylor Swift.

0: Amir sur Évasion, il est 8h11.
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0: Et oui, bienvenue, nous sommes jeudi 7 mai ce soir. Week-end de 2-3 jours qui démarre pour quasiment tout le monde. Profitez-en bien. 300 euros à vous faire gagner avant 8h30 du coup pour en profiter. Nous sommes donc le 7 mai, nous fêtons les Gisèles, les Flavie. C'est la journée mondiale du rire aujourd'hui. Bon anniversaire à Zoé Félix, 50 ans. À Sophie Talman, 50 ans aussi. Philippe Guéluc, le créateur du chat, 72 ans. Et on fête l'anniversaire aussi de J Balvin aujourd'hui. Chanteur qui cartonne à l'international. On va aussi se souvenir qu'il y a 49 ans, c'était la victoire de Marie Myriam à l'Eurovision. C'était en 1977, un 7 mai.
3: Qui voit passer.
0: Eurovision qui va pas tarder d'ailleurs à revenir pour cette année. Avec Monroe qui nous représente. De votre côté, on a reçu Optimo, Claire de Senlis, un message d'anniversaire pour sa sœur adorée Elodie pour ses 34 ans. Passe une magnifique journée remplie de surprises. Et Marion de Dammartin, Gouël, a un très joyeux anniversaire à souhaiter à sa meilleure amie Julie qui fête ses 30 ans aujourd'hui. On n'oublie pas le gâteau pour ce soir, ça sent quand même la grosse stuff. Dans un instant, un chiffre du jour sur la page Facebook Évasion, 60%. 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On en reparlera après Shakira.

écoutez Évasion et dans un instant, vous aurez la possibilité de jouer avec moi pour tenter d'emporter 300 euros. 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
2: Ben oui, amusons-nous, 8h25, ce soir, week-end, sans doute. On va faire une parole manquante, je vous passer un extrait de chanson de Pascal Obispo. Faudra trouver la suite. Et j'ai pour ce faire Elodie avec moi de Chevry-Cossigny. Bonjour Elodie.
3: Bonjour Mathieu, bonjour tout le monde.
2: Comment ça va?
3: Bah ça va impeccable.
2: Ouais, week-end de 3 jours qui se prépare.
3: Oh oui, mais j'étais en vacances, donc c'est plus que 3 jours.
2: Ah waouh. Ah oui d'accord, donc toi ça compte pas du coup. Ah mais t'as non. Posé moins.
3: Oui, exactement.
2: Ah malin.
3: Et oui, toujours, il faut pour les vacances.
2: C'est exactement ce qu'a fait Émilie, c'était sa stratégie, bien joué. Eh bien écoute, on va peut-être mettre du beurre dans les épinards, comme on dit. On va faire une parole manquante, la chanson de Pascal Obispo, Lucie, à un moment donné ça va s'arrêter, il faudra trouver la suite. Est-ce que t'es prête?
3: Oui, je suis prête.
2: C'est parti.

0: plus, il a moitié dit. Bah oui, il a dit au jour le jour. Waouh, c'est trop facile.
1: Plus important à vivre est de vivre au jour le jour.
0: Bah oui, effectivement, bien joué. Même pas le temps de mettre le chrono. Bravo, Elodie, t'es trop forte.
2: J'adore, donc facile.
0: Très bien. Bon, on va te souhaiter des belles vacances. Peut-être à demain pour le tirage au sort. N'hésitez pas à vous inscrire. Il reste un jeu demain matin, 7h25, evasionfm.com. Pour vous inscrire, bisous, je t'embrasse. Voici Katy Perry, les infos juste après.

0: Vous écoutez Évasion, bienvenue dans un instant. L'horoscope de ce jeudi, ce sera juste après Damiano David, toujours plus de tubes. Et puis les infos, la météo, il est 8h30, on largue les bouts de choix à l'école, c'est parti.
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0: Et c'est avec Brice Charrier.
2: Bonjour Mathieu, bonjour à tous. La grue qui est tombée accidentellement sur deux maisons le 13 avril à Comble-la-Ville n'est normalement plus là. Elle devait être retirée au cours de la nuit. Un délai qui peut paraître long mais qui s'explique par le temps pour obtenir les autorisations nécessaires. Reste à savoir ce que vont devenir les habitations sinistrées, réfection ou démolition. Des experts vont devoir s'exprimer. Les familles victimes ont porté plainte. Une enquête est en cours pour déterminer ce qui a causé le renversement de la grue. L'accident n'avait heureusement fait aucun blessé. Un homme de 23 ans est en garde à vue après la mort d'une adolescente dans l'Aisne. La jeune fille de 14 ans a été frappée de plusieurs coups de couteau dans une rue de son village. Le suspect pourrait être un ancien petit ami. Une enquête pour assassinat est ouverte, ce qui signifie que l'agression était préméditée avec une intention de tuer. Les Français donnent moins, ils sont 47% à déclarer avoir fait un don financier à une association ou à une fondation en 2025. C'est 5 points de moins que l'année précédente. D'après le 7e baromètre Solidarité apprenti d'Auteuil, réalisé par Ipsos. Un recul qui s'explique principalement par la baisse du pouvoir d'achat. La région vous incite à encore plus trier vos déchets à travers une campagne de sensibilisation, car si le phénomène est en augmentation en Ile-de-France, on est encore en dessous de la moyenne nationale. D'après les derniers chiffres, il y aurait 20 kilos d'écart, une différence que la collectivité explique par la densité de la population francilienne, un habitat collectif plus important et des modes de consommation qu'on ne retrouve pas forcément ailleurs. Pour inciter ses habitants à faire encore mieux, le conseil régional communique donc avec de l'affichage dans tous les lieux de proximité, mais aussi via des sites internet partenaires ou bien encore sous forme de vidéos sur certains réseaux sociaux. En football, le Paris Saint-Germain qualifié pour la finale de la Ligue des Champions pour la deuxième année consécutive. Le PSG a fait match nul hier soir, un partout à Munich sur le terrain du Bayern. Il défendra son titre le 30 mai contre les Anglais d'Arsenal. La dernière journée de Pro League ce soir pour les handballeurs de Pontecombo et elle a son importance pour déterminer le classement final. À 5e, le PCHB est assuré de disputer les phases finales d'accession à l'élite, mais terminer le plus haut possible au classement est un avantage. Or, les 5 premiers se tiennent en seulement 2 points. Les Pontellois ont donc tout intérêt à l'emporter à domicile contre le 6e, Cherbourg. Début du match à 20h30 à l'espace Boiramé. Voilà pour l'essentiel de l'info. Tout de suite, la météo.
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0: La météo pour aujourd'hui, on va avoir une alternance de nuages d'éclaircies, mais enfin du ciel bleu cet après-midi, surtout du côté de Champigny. Et ça, ça fait du bien. Aujourd'hui, on va avoir des températures autour de 12 degrés à Nangy, à Maison-Rouge, 13 pour les Ormes sur Voulzy, 13 à Comble-la-Ville, 13 également à Bourron-Marlotte. Et cet après-midi jusqu'à 18 pour Gay-sur-Loing, 17 à Saint-Moreau, à Vaulpénil, 16 pour Nangy et pour Sainte-Colombe.
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0: 8h33, le chiffre du jour est toujours sur la page Facebook Évasion. N'hésitez pas à jeter un coup d'œil, 60% dans nos supermarchés. Qu'est-ce que c'est? On en reparle avant 9h. En attendant, bonne matinée, 8h33, l'horoscope arrive et Damiano David, c'est tout de suite.

0: Again, c'est la foule, ils nous viennent tout droit de Suède et on a découvert cette chanson grâce au film Roméo et Juliette. Et oui, de Baz Luhrmann dans les années 90 avec évidemment Leonardo DiCaprio. Cette chanson était dans le film et là, succès mondial en 98, je crois, si je dis pas de bêtises. La Coupe du Monde, tout ça. Enfin bon, bref, quelle belle époque. 8h41, on a toujours le chiffre du jour sur la page Facebook Évasion. J'attends vos petites propositions, on va en reparler. Elena, on va l'écouter dans un instant, mais d'abord voici l'horoscope de ce jeudi.
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0: Bélier, l'énergie et la forme vous accompagnent aujourd'hui. Taureau, le calme et l'absence de stress dopent votre efficacité. Gémeaux, la patience est de mise si vos projets tardent. Cancer, une nouvelle relation pourrait venir ravir les célibataires. Lion, votre partenaire attend beaucoup de vous. Vierge, des moments mémorables vous attendent avec votre conjoint. Balance, vos talents créatifs se remarquent au travail. Scorpion, le dialogue et la communication aident votre couple. Sagittaire, vos objectifs professionnels sont enfin atteints. Capricorne, les rivalités sont dures à supporter. Verseau, vous êtes le signe du jour, un besoin de changement se fait sentir dans votre vie. Et enfin les poissons, prendre du temps pour vous ressourcer est nécessaire.
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0: 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Il est 8h45. Bienvenue sur Évasion. Nous sommes le 7 mai et vous nous avez envoyé quelques petits messages. Un coucou pour dire qu'au bureau, la réunion de 10h sera sûrement remplacée par une discussion de 45 minutes sur le choix du déjeuner. Productivité maximale, nous dit Marion de Nanteuil-le-Audouin avec un emoji un peu moqueur. Mais c'est très bien, c'est hyper important de savoir ce qu'on mange ce midi. Est-ce qu'on commande des pizzas? Est-ce qu'on se fait livrer? Est-ce qu'on va au petit boui-boui d'à côté? Un boui-boui, j'adore ce mot. Puis on a reçu un message de Julie de Saint-Souplet. Message pour dire qu'au travail, la machine à café est officiellement en panne. Waouh! Ambiance panique générale ce matin. Ouais, j'imagine. Bah là, RTT, rentre chez toi. Ah non, mais là, c'est truc de fou. On va quand même pas venir avec nos propres CNCO à la radio. Qu'est-ce que c'est que ce... Enfin, au travail, pardon. Nous, on a toutes les marques de machines. Comme ça, chacun ramène ses dosettes. C'est assez rigolo. On a aussi le chiffre du jour, tiens. En parlant de produits de consommation, on en trouve 60% dans les supermarchés. À votre avis, qu'est-ce que c'est? Alors, les produits de la marque du magasin qui sont moins chers, nous dit Evelyne, c'est extrêmement précis. C'est pas ça. Pareil, bonne, même réponse de la part de Julie non plus. Les caisses autonomes, nous dit Julie, toujours pas. De la musique, nous dit Claudine. Bah non, ça, la musique, c'est 100% et c'est sur Évasion. Avec Bruno Mars dans un instant. Allez, la bonne réponse, je la donne avant 9h, dans même pas 10 minutes.
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bienvenue sur Évasion, il est 8h56, l'heure de vous donner la réponse du chiffre du jour. On en trouve 60% dans les supermarchés. Oui, Tiffen avait trouvé, Nathalie aussi. Il s'agit bien de la proportion de produits ultra transformés. Le skyr aromatisé, le lait d'amande, les carottes râpées ont une image saine. Et pourtant, s'il y a plus de 5 composants, il faut absolument fuir. 5 ingrédients, c'est vraiment le maximum. Voici Charlie Puth et les infos juste après. Let's move.

0: l'heure avec Charlie Puth, Marvin Gaye sur Évasion. Dans une minute, les infos, la météo. Normalement, il devrait faire beau. Enfin, c'est ce qui est annoncé.
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0: Il est 9h du matin, vous écoutez Évasion. Dans un instant, toujours plus de tubes. Joe, Alex Warren, les infos, la météo tout de suite. Bonne journée.
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0: Et c'est avec Brice Charrier.
8: Bonjour Mathieu, bonjour à tous. La grue qui est tombée accidentellement sur deux maisons le 13 avril à Comble-la-Ville n'est normalement plus là. Elle devait être retirée au cours de la nuit. Un délai qui peut paraître long mais qui s'explique par le temps pour obtenir les autorisations nécessaires. Reste à savoir ce que vont devenir les habitations sinistrées, réfection ou démolition. Des experts vont devoir s'exprimer. Les familles victimes ont porté plainte. Une enquête est en cours pour déterminer ce qui a causé le renversement de la grue. L'accident n'avait heureusement fait aucun blessé. Un homme de 23 ans est en garde à vue après la mort d'une adolescente dans l'Aisne. La jeune fille de 14 ans a été frappée de plusieurs coups de couteau dans une rue de son village. Le suspect pourrait être un ancien petit ami. Une enquête pour assassinat est ouverte, ce qui signifie que l'agression était préméditée avec une intention de tuer. Les Français donnent moins, ils sont 47% à déclarer avoir fait un don financier à une association ou à une fondation en 2025. C'est 5 points de moins que l'année précédente, d'après le 7e baromètre Solidarité Apprenti d'Auteuil, réalisé par Ipsos. Un recul qui s'explique principalement par la baisse du pouvoir d'achat. La région vous incite à encore plus trier vos déchets à travers une campagne de sensibilisation, car si le phénomène est en augmentation en Ile-de-France, on est encore en dessous de la moyenne nationale. D'après les derniers chiffres, il y aurait 20 kilos d'écart, une différence que la collectivité explique par la densité de la population francilienne, un habitat collectif plus important et des modes de consommation qu'on ne retrouve pas forcément ailleurs. Pour inciter ses habitants à faire encore mieux, le conseil régional communique donc avec de l'affichage dans tous les lieux de proximité, mais aussi via des sites internet partenaires ou bien encore sous forme de vidéos sur certains réseaux sociaux. En football, le Paris Saint-Germain qualifié pour la finale de la Ligue des Champions pour la deuxième année consécutive. Le PSG a fait match nul hier soir, un partout à Munich sur le terrain du Bayern. Il défendra son titre le 30 mai contre les Anglais d'Arsenal. La dernière journée de Pro League ce soir pour les handballeurs de Pontecombo et elle a son importance pour déterminer le classement final. À 5e, le PCHB est assuré de disputer les phases finales d'accession à l'élite, mais terminer le plus haut possible au classement est un avantage. Or, les 5 premiers se tiennent en seulement 2 points. Les Pontellois ont donc tout intérêt à l'emporter à domicile contre le 6e, Cherbourg. Début du match à 20h30 à l'espace Bois-Ramet. Voilà pour l'essentiel de l'info. Tout de suite, la météo.
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0: La météo pour aujourd'hui, on va avoir une alternance de nuages d'éclaircies, mais enfin du ciel bleu cet après-midi, surtout du côté de Champigny. Et ça, ça fait du bien. Aujourd'hui, on va avoir des températures autour de 12 degrés à Nangy, à Maison-Rouge, 13 pour les hommes sur Voulzy, 13 à Comble-la-Ville, 13 également à Bourron-Marlotte. Et cet après-midi, jusqu'à 18 pour Grès-sur-Loing, 17 à Saint-Moreau, à Volpénil, 16 pour Nangy et pour Sainte-Colombe.
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0: 9h03 dans un instant, on retrouve celui qui va vous offrir votre séjour en famille au Futuroscope, c'est Cyril. Ce sera juste après Joe et Alex Warren.

0: Joe, End of Beginnings sur Évasion, 9h12 et bonjour Cyril.
1: Bonjour à tous, bonjour Mathieu.
0: Comment ça va?
1: Bah ça va très bien, c'est jeudi, juste avant un grand week-end qui se prépare.
0: Il y en a beaucoup qui vont partir en week-end dès ce soir, effectivement, soyez prudents si vous allez sur la route, mais nous on sera là demain.
1: On sera là demain, consultez Bison Futé pour la route, hein, pourquoi pas.
0: Non mais appelez Cyril, il connaît bien.
1: Oui.
0: On a un WhatsApp 07 68 60 50 17. Allez-y, il est devant l'écran, il n'y a pas de souci.
1: Allez, on fait l'infotrafic, les autoroutes, les nationales, les départementales.
0: Ah, on me signale une biche qui traverse kilomètre 52 sur...
1: Et qui s'est cognée contre Bison Futé, mince alors.
0: Ah non. Bon, dans un instant, Jack et Carla. Et sur l'infotrafic, c'est aussi de la musique.
1: Oui, oui.
0: Ah, attends. Appuyez bien sur le TA, hein, sur le... l'autoradio. Bon, allez, bref. À demain, bonne journée.
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Jeudi matin, bientôt le week-end. Bon courage, vous êtes sur Évasion. On voyage à travers les années. Mary J. Blige en souvenir dans pas longtemps, ce sera Family Affair. Je vous passe aussi Maneskin et puis le girls band Cat's Eye. Maintenant, c'est toujours plus de tubes avec Gabriella sur Évasion. Et du cadeau dans quelques minutes, vous gagnez vos bracelets bijoux. Restez à l'écoute.

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0: 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Ils sont classés aussi les tubes d'évasion, Slimane, Britney Spears et Charlotte Cardin. Maintenant.
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1: Allez, on cherche la star du jour. Il y a un séjour pour 4 personnes au Futuroscope à gagner en ce moment sur Évasion. On vous paye les billets pour 2 journées, l'hôtel, les petits déjeuners. Après, il n'y a plus qu'à profiter des attractions et animations. Cette année, en plus, le parc présente T-Rex et la Serre des Mondes en nouveauté. Alors, votre enquête ce matin a retrouvé la star du jour. Et c'est quelqu'un qui a pris comme pseudo le nom d'un personnage incarné par Jean-Paul Belmondo dans le film Le Magnifique. Un DJ français très populaire et connu grâce à son tube Love Generation, vous savez, le générique de la Star Academy. Il a fait plein d'autres morceaux. Dernièrement, Évasion a passé I Can't Wait ou encore World Hold On en gold, comme on appelle dans le jargon radio. Vous avez reconnu la star du jour, ce DJ? 09 72 10 11 60. Laissez votre réponse maintenant au standard. 09 72 10 11 60. Évasion va sélectionner l'un ou l'une d'entre vous avant midi. Voici Taylor Swift.
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Vas-y, on voit la vie en rose. Family Portrait, Pink. De son côté, Bison Futé, lui, ce jeudi, il voit rouge dans le sens des départs. Rouge sur tout le pays. Donc, restez prudents si vous partez en week-end. Les bouchons ne sont pas à exclure. Après, les bouchons, ils passent mieux quand on a de la musique à la radio. Et c'est le cas maintenant. Je vous joue à Imani derrière Matt Pokora sur Évasion.

0: Précise et Théodora sur Évasion. Jeudi matin, ça va? Vous tenez le coup?
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0: J'étais en train de penser à toutes les personnes qui doivent avancer le travail à cause des jours fériés. Là, en ce moment, vous êtes servi. Hein. 8 mai demain, la semaine prochaine, jeudi de l'Ascension et le 25 mai, rebelote avec le lundi de Pentecôte. Courage!
3: Entre moi et moi.
0: Le dernier Pierre de Mar.
3: Je viens.
0: Très très bon.
3: Je pense à vous
0: sur Évasion. Et puis enfiler le costume, on va replonger dans l'univers de James Bond 007. L'excellent Skyfall par Adele, ce sera après David Guetta et les sorties de la région.
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4: C'est tout simplement le plus grand ranch d'Europe. Le Beau Ranch à la Chapelle La Reine vous accueille jusqu'à samedi pour une étonnante compétition de reining. Cette discipline venue tout droit des États-Unis consiste à dresser un cheval, mais à la sauce western. Vous pouvez venir encourager ces cow-boys des temps modernes tous les jours jusqu'à samedi et profitez-en pour vous attabler et manger une des nombreuses spécialités du restaurant. Pour réserver, allez sur le site bo-ranch.com ou appelez le 07 68 81 73 07. Vous avez encore jusqu'à la fin de la semaine pour profiter de la fête foraine à Melun. Des dizaines de manèges et de stands sont installés jusqu'à dimanche sur le parking de la piscine et le cage-offre en bord de Seine. Chenilles, palais du rire, auto-tamponneuses et manèges à sensations, vous avez de quoi vous amuser. La fête est ouverte de 14h à minuit vendredi ainsi que le week-end et de 15h à 23h ce jeudi. Passez de très belles sorties à l'écoute d'Évasion dans le sud de Seine-et-Marne. L'adresse pour nous écrire, evenement@evasionfm.com.
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0: envie de partir en famille au Futuroscope? Eh bien, jouez sur Évasion, ce sera dans 10 minutes avec la star de jour. D'ici là, Elena, One Republic, et voici Bruno Mars, I Just Might.
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0: Kenji Girac ou encore Alex Warren sur Évasion.
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0: Et une nouvelle sélection pour essayer de participer à la finale et gagner le séjour au Futuroscope avec les enfants. Ça vous plaît? Une quarantaine d'attractions et spectacles au Futuroscope. Deux nouveautés 2026, T-Rex et la Serre des Mondes. C'est un séjour avec hôtel et petit déjeuner inclus. Très très bien. Bon, la mission... Trouver la star du jour, un DJ français. Il utilise comme pseudo le nom d'un personnage incarné par Jean-Paul Belmondo dans le film Le Magnifique. Notre DJ, il a fait la musique du générique de la Star Academy, Love Generation. Il a fait World Hold On ou encore Rock This Party. Et sa fille mixe également, elle s'appelle Paloma. Qui est la star du jour? À vous de trouver ce DJ. Vous me laissez la réponse maintenant et vos coordonnées au 09 72 10 11 60. C'est le standard d'Évasion. 09 72 10 11 60.
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ça faisait longtemps qu'on ne l'avait pas entendu. Alex Hepburn avec Under sur Évasion. 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Ed Sheeran devant nous, Disturb et Joe pour adoucir le tout. Voici End of Beginning sur Évasion.

0: La voix de Taylor Swift sur Évasion, Samber et Tayo Cruz proche de nous.
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0: Et elle est pas loin non plus puisqu'elle se trouve au standard d'Évasion. C'est Katia qui joue à la star du jour. Bonjour Katia.
3: Oui, bonjour Cyril.
0: Du côté de Mantes-la-Ville, tu es assistante de direction et t'aimerais bien aller au Futuroscope découvrir ce parc.
3: Ouais, exactement, surtout avec une grande famille. Bon. C'est vraiment super.
0: Bah oui, ça tombe bien parce que c'est un séjour familial qu'on offre. Parfait pour tout voir, deux journées sur place avec hôtel compris, les petits-déj. Il y a des nouveautés en plus au Futuroscope, T-Rex et la Serre des Mondes. Donc pour être finaliste ce matin, il va falloir te qualifier et puis trouver la star du jour. Tu étais là à 10h10 et 11h10, Katia ?
3: Oui, toujours fidèle au poste, tous les jours.
0: Tu sais qu'on cherche un DJ français, celui qui a produit la musique du générique de la Starac, Love Generation. Il a une fille qui mixe aussi, qui s'appelle Paloma. Et notre DJ nous a fait bouger avec d'autres tubes. Hein. Il y a World of Dawn ou alors Rock This Party, entre autres. Est-ce que tu as le nom de la personne ?
3: Oui, bien sûr, c'est Bob Sinclair.
0: Ben oui, c'est Bob Sinclair, bravo. Bon, tu danses sur du Bob Sinclair ou pas ?
3: Oh oui, je danse, j'écoute, je suis sur les réseaux, j'adore son Instagram, il me fait mourir de rire.
0: Ah bah oui, ah, il a beaucoup d'humour, hein, Bob Sinclair, moi aussi j'adore. Et il fêtera ses 57 ans dimanche, hein. On dirait pas qu'il a qu'un 57 ans, hein, Bob.
3: Non. Pas du tout, non. Très bien conservé.
0: Exactement. Bon, toi Katia, t'es finaliste, bravo. Reste à côté de ton téléphone, on va peut-être t'appeler pour une très bonne nouvelle.
3: Eh ben, avec plaisir.
0: Bonne journée Katia.
3: Très bonne journée.
0: À bientôt. Vous, si vous sélectionnez sur Évasion, on jouera à la star du jour demain, 10h10, 11h10, avec une autre star du jour. Tayo Cruz, pas loin de nous. Et Samber, c'est après l'emploi sur Évasion.
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4: On recrute un technicien de maintenance à Melun. Dans une entreprise industrielle, vous assurez la maintenance préventive et corrective des équipements de production. Vous interviendrez sur les pannes mécaniques et électriques et vous garantissez également la continuité des lignes. Le poste demande de la rigueur, de l'autonomie et un sens de l'analyse. Horaire en journée avec possibilité d'astreinte. Il s'agit d'un CDI avec évolution possible. Si jamais vous êtes intéressé, rendez-vous vite sur francetravail.fr. On recrute un infirmier en hôpital à Nemours au sein du centre hospitalier Sud-Seine-et-Marne. Vous prenez en charge les patients en service de soins généraux. Vous réalisez également les soins techniques, surveillance médicale et vous travaillerez en équipe. Si jamais vous êtes intéressé, vous pouvez téléphoner dès à présent au 01 64 45 19 00.
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0: C'est le moment de s'informer. Midi sur Évasion, une nouvelle heure de tube aux côtés de Teddy Swims, de Regan Bonneman et de Charlotte Cardin. Et dans un quart d'heure, les conditions météo pour le temps de cet après-midi.
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3: Bonjour à tous. Les collectivités locales sénémarnaises pourraient dans quelques mois bénéficier de rentrées d'argent supplémentaires. Et cela inquiète l'association 40 millions d'automobilistes. Car à partir du 1er janvier prochain, les communes et les intercommunalités auront le droit, avec l'accord de la préfecture, d'implanter des radars routiers sur leur territoire et d'en récupérer l'argent des PV. 40 millions d'automobilistes s'inquiètent donc d'une dérive budgétaire, craignant que certains exécutifs locaux ne multiplient les dispositifs dans des zones davantage rentables que dangereuses. Nous vous parlions hier de l'arrivée d'une nouvelle ligne de bus entre Fontainebleau et Évry-Courcouronnes, l'Express 7711. Contrairement à ce que nous annoncions, elle entrera en service non pas la semaine prochaine, mais le 26 mai. Un mouvement de grève se prépare à la SNCF. Pour le 10 juin, les quatre syndicats de cheminots entendent ainsi protester, notamment, je cite, contre les réorganisations qui portent atteinte à la santé mentale et physique des salariés. Ils déclarent l'état d'urgence face à la multiplication des drames, accidents du travail, arrêt maladie et suicide, et réclament l'ouverture de véritables négociations salariales. Le cabinet du Premier ministre Sébastien Lecornu a validé l'intégration de l'e-sport dans les parcours éducatifs en milieu scolaire. Cette stratégie, jusqu'en 2030, prévoit également la création de partenariats entre des établissements scolaires et le lobby du secteur du jeu vidéo. Une orientation à laquelle s'oppose le ministère de la Santé en raison des risques sanitaires liés aux usages intensifs des jeux vidéo. La mairie de Montereau souhaite qu'une nouvelle crêperie ouvre dans son centre-ville afin d'en renforcer le dynamisme et l'attractivité. Elle a donc lancé un appel à manifestation d'intérêt pour que les professionnels puissent présenter leurs projets. Avec un cahier des charges précis, le futur établissement sera installé en face de l'hôtel de ville. Il pourra accueillir jusqu'à 30 couverts avec possibilité de terrasse d'une centaine de mètres carrés. Cette crêperie sera ouverte midi et soir au moins 4 jours par semaine. Opportunité intéressante pour le futur gérant, le loyer n'est que d'1 € par mois la première année hors taxe à verser à la municipalité, puis 3 € la deuxième et 5 € la troisième. Le dépôt des dossiers s'achèvera demain. Dernière journée de Pro League ce soir pour les handballeurs de Ponto Combo. Cinquième, le PCHB joue à domicile contre le sixième, Cherbourg. Le coup d'envoi de la rencontre sera donnée à 20h30 à l'espace Boiramé. Voilà donc pour l'essentiel de l'info. La suite, c'est en musique sur Évasion.
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0: chez nous, les tubes c'est tous les jours. 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Matt Pokora et Miley Cyrus, c'est derrière la météo.
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2: C'est le retour du soleil aujourd'hui en Seine-et-Marne. Les nuages sont encore présents, mais les éclaircies dominent, plus ou moins franchement, selon les endroits. Le ciel est davantage dégagé à Verneuil-l'Étang, Vimpelle ou bien encore Tousson. Les températures remontent. Les maximales dépassent à nouveau les 15 degrés. Elles se rapprochent même des 20 de Melun à Nemours, comme à Montereau et Provins.
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Matt Pokora et les planètes. J'espère que pour vous, les planètes sont alignées. Là, juste avant ce grand week-end, peut-être que vous partez, prenez la route. Attention, bison futé, voie rouge, hein, dans le sens des départs, rouge en national. Donc, faut rester vigilant dans vos déplacements. Écoutez Évasion, ça va adoucir la période de bouchon, si c'est le cas. Alex Warren devant nous, Léona Lewis, Louisa Bleu Soleil aussi pour nous apporter un petit peu de chaleur. Et puis Shakira avec Zou sur Évasion. Come

0: startups sont réunies ici sur Évasion. À l'instant, Eternity, Alex Warren. Vous avez peut-être vu passer l'info sur notre page Facebook. 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Amir, Duffy et Taylor Swift. Voilà la suite après les sorties de la région.
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2: Un mini salon de la photo ce week-end à Sourdin. Le photoclub Justo vous donne rendez-vous samedi et dimanche de 10h à 18h au gymnase de Sourdin. Vous pourrez admirer plus de 800 clichés originaux et rencontrer les photographes exposants. Des animations sont prévues tout au long du week-end. Vous pourrez même apporter votre appareil photo pour participer aux différents ateliers et l'entrée est gratuite. Avis aux gourmands, le 31e salon de la gastronomie et artisanat se tiendra à Vernoux-la-Celle ce week-end au complexe sportif Fontaine-Martin. Profitez-en aussi pour faire un tour au marché aux fleurs, pour embellir votre jardin ou votre balcon, samedi de 10h à 22h et dimanche de 10h à 18h. Ou peut-être préférez-vous chiner les bonnes affaires parmi les nombreux stands du vide-grenier prévus samedi et dimanche de 8h à 18h sur le plateau d'évolution. Les plus jeunes pourront aussi s'amuser sur les nombreux manèges de la fête foraine de samedi à lundi et l'entrée est gratuite. Très belle sortie dans le sud de Seine-et-Marne à l'écoute d'Évasion. L'adresse pour nous écrire, elle n'a pas changé, c'est toujours événement@evasionfm.com et c'est toujours gratuit.
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0: Aujourd'hui c'est jeudi et déjà le dernier jour de la semaine. Qu'est-ce qu'on aime les semaines avec des jours fériés? C'est formidable. Après les infos, les tubes continuent sur Evasion, vous croiserez David Guetta.
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3: Bonjour à tous, les collectivités locales seine-et-marnaises pourraient dans quelques mois bénéficier de rentrées d'argent supplémentaires. Et cela inquiète l'association 40 millions d'automobilistes, car à partir du 1er janvier prochain, les communes et les intercommunalités auront le droit, avec l'accord de la préfecture, d'implanter des radars routiers sur leur territoire et d'en récupérer l'argent des PV. 40 millions d'automobilistes s'inquiètent donc d'une dérive budgétaire, craignant que certains exécutifs locaux ne multiplient les dispositifs dans des zones davantage rentables que dangereuses. Nous vous parlions hier de l'arrivée d'une nouvelle ligne de bus entre Fontainebleau et Évry-Courcouronnes, l'Express 7711. Contrairement à ce que nous annoncions, elle entrera en service non pas la semaine prochaine, mais le 26 mai. Un mouvement de grève se prépare à la SNCF. Pour le 10 juin, les quatre syndicats de cheminots entendent ainsi protester, notamment, je cite, contre les réorganisations qui portent atteinte à la santé mentale et physique des salariés. Ils déclarent l'état d'urgence face à la multiplication des drames, accidents du travail, arrêt maladie et suicide, et réclament l'ouverture de véritables négociations salariales. Le cabinet du Premier ministre Sébastien Lecornu a validé l'intégration de l'e-sport dans les parcours éducatifs en milieu scolaire. Cette stratégie, jusqu'en 2030, prévoit également la création de partenariats entre des établissements scolaires et le lobby du secteur du jeu vidéo. Une orientation à laquelle s'oppose le ministère de la Santé en raison des risques sanitaires liés aux usages intensifs des jeux vidéo. La mairie de Montereau souhaite qu'une nouvelle crêperie ouvre dans son centre-ville afin d'en renforcer le dynamisme et l'attractivité. Elle a donc lancé un appel à manifestation d'intérêt pour que les professionnels puissent présenter leurs projets. Avec un cahier des charges précis, le futur établissement sera installé en face de l'hôtel de ville. Il pourra accueillir jusqu'à 30 couverts avec possibilité de terrasse d'une centaine de mètres carrés. Cette crêperie sera ouverte midi et soir au moins 4 jours par semaine. Opportunité intéressante pour le futur gérant. Le loyer n'est que d'1 € par mois la première année hors taxe à verser à la municipalité, puis 3 € la deuxième et 5 € la troisième. Le dépôt des dossiers s'achèvera demain. Dernière journée de Pro League ce soir pour les handballeurs de Pontocombo. Cinquième, le PCHB joue à domicile contre le 6e, Cherbourg. Le coup d'envoi de la rencontre sera donné à 20h30 à l'espace Boiramé. Voilà donc pour l'essentiel de l'info. La suite, c'est en musique sur Evasion.
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0: Ça va aujourd'hui? Vous avez passé une belle matinée? Là, vous êtes d'attaque hein, pour déjà cette dernière après-midi de la semaine et en plus avec des belles surprises sur Evasion.
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0: Et je peux vous dire que ce Star Act Tour 2026 est incroyable. Vous verrez bien sûr Amber Jada, la grande gagnante, et ses camarades de la tournée, bien sûr, pour un show monumental avec des tableaux chantés, dansés avec des duos. Et puis, vu qu'on vous offre des places pour le concert du 20 mai à l'Accor Arena de Paris, vous vous doutez bien qu'il y aura certainement quelques petites surprises en termes d'invités. On n'en sait pas plus, mais on se doute que ça va être très très bien. En tout cas, vos invitations à gagner sur evasionfm.com en vous inscrivant en rubrique jeu. Bonne chance, la météo et Bruno Mars arrive juste après.
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2: C'est le retour du soleil aujourd'hui en Seine-et-Marne. Les nuages sont encore présents, mais les éclaircies dominent, plus ou moins franchement, selon les endroits. Le ciel est davantage dégagé à Verneuil-l'Étang, Vimpelle ou bien encore Tousson. Les températures remontent. Les maximales dépassent à nouveau les 15 degrés. Elles se rapprochent même des 20 de Melun à Nemours, comme à Montereau et Provins.
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Ah, c'est tip top hein, ce qui se passe sur Evasion au niveau des tubes. Au niveau du boulot, ça peut être à double tranchant parce qu'on est content que demain ce soit férié, petite semaine, mais ça veut peut-être aussi dire beaucoup plus de boulot pour vous si vous devez combler le jour au moins dans la semaine. En tout cas, bon courage, on est là pour vous accompagner avec vos tubes préférés. Et voici Damien de David sur Evasion.

0: Et vas-y, on vote tube préféré pour accompagner le début d'après-midi avec Alex Warren d'ici quelques minutes. Et dès maintenant, c'est l'heure de votre rendez-vous avec les dernières offres d'emploi dans le coin. Un petit coup de pouce pour vous qui cherchez du boulot. Et c'est participatif, hein. C'est-à-dire que si vous êtes recruteur, si vous avez besoin de quelqu'un en plus dans votre équipe, on peut passer l'annonce. Vous nous envoyez toutes les infos nécessaires à l'adresse suivante, hein. Notez bien job@evasiofm.com et on relaie l'info, ça sera avec plaisir.
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2: On recrute actuellement un préparateur de commandes à Montereau. Dans une plateforme logistique, vous préparez les commandes clients à l'aide de scanners et de chariots. Vous respectez les délais, contrôlez la qualité des colis, travaillez en entrepôt avec un rythme très soutenu, poste en intérim évolutif vers un CDI. Si jamais vous êtes intéressé par cette offre d'emploi et que vous souhaitez en savoir plus, vous pouvez vous rendre directement sur le site adeco.fr. On recrute un agent administratif à Fontainebleau. Vous assurez le traitement des dossiers, l'accueil téléphonique et la gestion de courriers dans une administration publique. Vous participez également au suivi des demandes internes, postes demandant de l'organisation et une aisance informatique. Si jamais vous êtes intéressé, vous pouvez téléphoner rapidement au 01 60 74 64 64.
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0: Alors, la sur Évasion, rapidement, avant de passer à la suite, je voulais vous rassurer, parce que vous vous dites peut-être demain, c'est férié, vous pourrez pas jouer. Et si, sur Évasion, on aime tellement vous faire plaisir, tellement vous offrir des beaux cadeaux, on le fait même les jours fériés. Vos rendez-vous habituels seront là, notamment la star du jour avec Cyril. 10h10, 11h10, et comme toute cette semaine, vous allez pouvoir gagner un séjour en famille pour aller au Futuroscope. Oui, un lieu magique avec notamment des belles nouveautés à découvrir, nouveautés 2026. Au hasard, comme ça, la serre des mondes, un monde végétal un peu animé, vous allez adorer. Donc soyez bien rendez-vous demain matin. Toujours plus de tubes pour continuer après la météo. Vous croiserez Coldplay ou encore Charlotte Cardin.
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2: C'est le retour du soleil aujourd'hui en Seine-et-Marne. Les nuages sont encore présents, mais les éclaircies dominent, plus ou moins franchement, selon les endroits. Le ciel est davantage dégagé à Verneuil-l'Étang, Vimpel ou bien encore Tousson. Les températures remontent. Les maximales dépassent à nouveau les 15 degrés. Elles se rapprochent même des 20 de Melun à Nemours, comme à Montereau et Provins.
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0: Léa, je pense que vous serez d'accord pour dire que c'est somptueux, c'est le mot qui convient parfaitement. Et à tout, au niveau de la voix, de la mélodie, merveilleux tube. The Sienna Spiro sur Evasion, on va très vite enchaîner. Après l'agenda des sorties, et juste avant 15h, vous écouterez Lady Gaga. Alors sachez-le, elle fait une apparition dans le film Le Diable s'habille en Prada 2, qui est sorti au cinéma il y a quelques jours, qui cartonne bien sûr, et voilà une raison de plus d'aller voir ce merveilleux film. En plus, film que vous irez voir gratuitement, parce que Simon, tout à l'heure, va vous offrir un pass ciné, des entrées gratuites avec toute la famille pour aller au cinéma, ça sera à partir de 16h. Toujours plus de tubes, comme promis avec Lady Gaga, et Miley Cyrus également au rendez-vous.
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2: 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Cette discipline venue tout droit des États-Unis consiste à dresser un cheval, mais à la sauce western. Vous pouvez venir encourager ces cow-boys des temps modernes tous les jours jusqu'à samedi et profitez-en pour vous attabler et manger une des nombreuses spécialités du restaurant. Pour réserver, allez sur le site bo-ranch.com ou appelez le 07 68 81 73 07. Vous avez encore jusqu'à la fin de la semaine pour profiter de la fête foraine à Melun. Des dizaines de manèges et de stands sont installés jusqu'à dimanche sur le parking de la piscine et le cage offre en bord de Seine. Chenilles, palais du rire, auto-tamponneuses et manèges à sensations, vous avez de quoi vous amuser. La fête est ouverte de 14h à minuit vendredi ainsi que le week-end et de 15h à 23h ce jeudi. 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

0: Vos tubes s'enchaînent sur Evasion après la météo, ce sera David Guetta. 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La suite, David Guetta comme promis, après la météo.
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2: C'est le retour du soleil aujourd'hui en Seine-et-Marne. Les nuages sont encore présents, mais les éclaircies dominent, plus ou moins franchement, selon les endroits. Le ciel est davantage dégagé à Verneuil-l'Étang, Vimpelle ou bien encore Tousson. Les températures remontent. Les maximales dépassent à nouveau les 15 degrés. Elles se rapprochent même des 20 de Melun à Nemours, comme à Montereau et Provins.
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0: Et voilà, il est presque 16h, c'est mine de rien déjà une semaine qui se termine, et avec Évasion toujours. Et avec Simon qui sera avec vous entre 16h et 20h comme chaque soir sur Évasion. Mais plus qu'à vous dire, profitez bien, peut-être que vous allez faire des petites choses sympas en famille ou entre amis, peut-être que vous allez partir là durant ce week-end de 3 jours. Profitez, hein, reposez-vous bien en premier lieu, et puis tenez-nous au courant de ce que vous faites via le WhatsApp 07 68 60 50 17. Les tubes seront là en tout cas pour vous accompagner avec très vite Daisy avec Joseph Kamel ou encore Bruno Mars. Salut!
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0: Bienvenue sur Evasion, je vous souhaite une bonne fin d'après-midi avec Alex Warren et Shakira à suivre après les infos de ce jeudi. Il est 16h.
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0: Olivier Doyen, bonjour Olivier.
3: Bonjour Simon, bonjour à tous. La victoire du PSG a dégénéré hier soir dans le sud Seine-et-Marne. Plusieurs échauffourées ont éclaté à l'issue du match qui a vu le club parisien se qualifier pour la finale de la Ligue des Champions. Des dizaines d'individus ont envahi le centre-ville d'Avon, la rue Grande à Fontainebleau ou encore l'avenue de Paloisel à Combs-la-Ville. Certains ont tenté de mettre le feu à des poubelles, d'autres ont lancé des projectiles contre les forces de l'ordre, notamment des bouteilles et des canettes. Les policiers ont répliqué par quelques tirs de mortier, aucun blessé n'est à déplorer. 9 personnes au total ont été interpellées et placées en garde à vue. L'homme soupçonné d'avoir tué une collégienne de 14 ans hier matin dans l'Aisne est passé aux aveux. Le suspect âgé de 23 ans est identifié comme un ancien petit ami de la victime. Il a reconnu sa présence sur ce lieu des faits mais n'a pas encore expliqué la raison de son geste. Plusieurs témoins évoquent sa jalousie après sa rupture avec la collégienne. Un tiers des parents déclarent que leur enfant a déjà été victime de harcèlement scolaire ou de discrimination de la part de l'institution. C'est ce qui ressort d'une étude du Défenseur des droits publiée aujourd'hui. On y apprend également qu'environ 70% des parents dénoncent un traitement inégalitaire lors de la notation, des sanctions ou dans les décisions d'orientation. Les Seine-et-Marnais divisés sur l'idée d'une TVA sociale. Cette mesure fiscale consiste à financer une partie de la protection sociale en réduisant les charges des entreprises et les cotisations des salariés, mais en augmentant la TVA que tout le monde paie en achetant des produits et des services. Elle n'est toutefois pas généralisée et pour cause. Les Français sont très partagés sur cette TVA sociale. Si 48% des Seine-et-Marnais s'y disent favorables, 52% y sont opposés selon le sondage Elab pour le journal Les Échos. Une majorité d'entre vous, 55% exactement, estiment que le financement de la protection sociale doit continuer à reposer principalement sur les cotisations prélevées sur les salaires. Un déficit de pluie extrême en Seine-et-Marne. Le mois d'avril a été chaud, sec et très ensoleillé, trop même selon le bilan mensuel que publie Météo France. Le prévisionniste s'inquiète du manque de pluie généralisée. La carte affichée par le site changementclimatiquetracker.com confirme ce déficit. Elle répertorie les données de centaines de stations météorologiques et la Seine-et-Marne apparaît en rouge. Les cumuls de pluie pour avril ont été inférieurs de 89% par rapport aux moyennes des dernières décennies, soit un déficit extrême selon le site. Le sport et du handball, la saison régulière de Pro League s'achève ce soir pour son dernier match. Ponto Combo reçoit Cherbourg à partir de 20h30 pour la 30e journée du championnat. Les Seine-et-Marnais sont 5e du classement, leur adversaire est 6e, mais 8 points séparent les deux équipes. Ponto part donc favori. La semaine dernière, il s'est même offert la victoire à l'extérieur sur le leader Pobillère. Et quel que soit le résultat, les Seine-et-Marnais sont déjà qualifiés pour les playoffs qui débuteront le 21 mai. La météo ce début de long week-end s'annonce ensoleillé sur le sud Seine-et-Marne. Le ciel sera bien dégagé demain, mais il sera plus voilé samedi. Profitez-en car la pluie fera son retour dimanche. Les températures, elles vont remonter. Comptez 19 à 21 degrés demain pour les maximales. 21 à 23 samedi, mais seulement 17 à 18 dimanche au meilleur de la journée. Bonne fin de journée.
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0: Bon jeudi après-midi avec Évasion. Les tubes reviennent tout de suite avec Jack et Carla.
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0: On peut la voir en ce moment à l'affiche au cinéma dans le film Le Diable s'habille en Prada 2. C'était Lady Gaga sur Évasion avec Bad Romance. Et on continue l'après-midi avec toujours plus de tubes. Les 4 sailles à suivre après un point sur La couleur du ciel.
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0: Le temps s'annonce bien ensoleillé demain dans le sud Seine-et-Marne malgré quelques nuages possibles en matinée. Au niveau des températures, elles seront assez fraîches le matin avec 1 degré à Fontainebleau, 2 degrés à Toussaint, 4 à Nemours, 5 à Nangy. Le même type de temps est prévu dans l'après-midi, ensoleillé dans l'ensemble malgré quelques voiles nuageux. Les maximales pour demain, 21 degrés à Vimpelle et Verneuil-l'Étang, 22 à Canécluse. Il fera 23 degrés à Provins.
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0: Évasion avec Damiano David. Je vous souhaite un bon début de week-end de 3 jours si vous avez la chance d'en profiter. Et même si c'est férié demain, on sera là pour vous accompagner dès 5h sur Évasion avec le grand réveil. Mathieu pour vous sortir du lit avec 300€ cash à remporter. Vous pouvez vous inscrire sur evasionfm.com pour jouer aux 10 secondes chrono à 7h25 et 8h25. Voici quelques idées sorties pour le week-end avant de retrouver Charlotte Cardin sur Évasion.
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2: Un mini salon de la photo ce week-end à Sourdin. Le photoclub Juste Où vous donne rendez-vous samedi et dimanche de 10h à 18h au gymnase de Sourdin. Vous pourrez admirer plus de 800 clichés originaux et rencontrer les photographes exposants. Des animations sont prévues tout au long du week-end. Vous pourrez même apporter votre appareil photo pour participer aux différents ateliers et l'entrée est gratuite. Avis aux gourmands, le 31e salon de la gastronomie et artisanat se tiendra à Vernoux-la-Celle ce week-end au complexe sportif Fontaine-Martin. Profitez-en aussi pour faire un tour au marché aux fleurs pour embellir votre jardin ou votre balcon samedi de 10h à 22h et dimanche de 10h à 18h. Ou peut-être préférez-vous chiner les bonnes affaires parmi les nombreux stands du vide-grenier prévus samedi et dimanche de 8h à 18h sur le plateau d'évolution. Les plus jeunes pourront aussi s'amuser sur les nombreux manèges de la fête foraine de samedi à lundi et l'entrée est gratuite. Très belle sortie dans le sud de Seine-et-Marne à l'écoute d'Évasion. L'adresse pour nous écrire, elle n'a pas changé, c'est toujours événement@evasionfm.com et c'est toujours gratuit.
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0: Il est 17h sur Evasion, passez une bonne fin de journée avec Miley Cyrus et le duo DC's et Théodora à suivre après l'essentiel de l'actualité.
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0: Olivier Doyen, bonjour Olivier.
3: Bonjour Simon, bonjour à tous. La victoire du PSG a dégénéré hier soir dans le sud de Seine-et-Marne. Plusieurs échauffourées ont éclaté à l'issue du match qui a vu le club parisien se qualifier pour la finale de la Ligue des Champions. Des dizaines d'individus ont envahi le centre-ville d'Avon, la rue Grande à Fontainebleau ou encore l'avenue de Paloisel à Comble-la-Ville. Certains ont tenté de mettre le feu à des poubelles, d'autres ont lancé des projectiles contre les forces de l'ordre, notamment des bouteilles et des canettes. Les policiers ont répliqué par quelques tirs de mortier, aucun blessé n'est à déplorer. 9 personnes au total ont été interpellées et placé en garde à vue. L'homme soupçonné d'avoir tué une collégienne de 14 ans hier matin dans l'Aisne est passé aux aveux. Le suspect âgé de 23 ans est identifié comme un ancien petit ami de la victime. Il a reconnu sa présence sur le lieu des faits mais n'a pas encore expliqué la raison de son geste. Plusieurs témoins évoquent sa jalousie après sa rupture avec la collégienne. Un tiers des parents déclarent que leur enfant a déjà été victime de harcèlement scolaire ou de discrimination de la part de l'institution. C'est ce qui ressort d'une étude du Défenseur des droits publiée aujourd'hui. On y apprend également qu'environ 70% des parents dénoncent un traitement inégalitaire lors de la notation, des sanctions ou dans les décisions d'orientation. Les Seine-et-Marnais divisés sur l'idée d'une TVA sociale. Cette mesure fiscale consiste à financer une partie de la protection sociale en réduisant les charges des entreprises et les cotisations des salariés, mais en augmentant la TVA que tout le monde paie en achetant des produits et des services. Elle n'est toutefois pas généralisée et pour cause. Les Français sont très partagés sur cette TVA sociale. Si 48% des Seine-et-Marnais s'y disent favorables, 52% y sont opposés selon le sondage ELAB pour le journal Les Échos. Une majorité d'entre vous, 55% exactement, estime que le financement de la protection sociale doit continuer à reposer principalement sur les cotisations prélevées sur les salaires. Un déficit de pluie extrême en Seine-et-Marne. Le mois d'avril a été chaud, sec et très ensoleillé, trop même selon le bilan mensuel que publie Météo France. Le prévisionniste s'inquiète du manque de pluie généralisée. La carte affichée par le site changementclimatiquetracker.com confirme ce déficit. Elle répertorie les données de centaines de stations météorologiques et la Seine-et-Marne apparaît en rouge. Les cumuls de pluie pour avril ont été inférieurs de 89% par rapport aux moyennes des dernières décennies, soit un déficit extrême selon le site. Le sport et du handball, la saison régulière de Pro League s'achève ce soir. Pour son dernier match, Pontault-Combault reçoit Cherbourg à partir de 20h30 pour la 30e journée du championnat. Les Seine-et-Marnais sont 5e du classement, leur adversaire est 6e, mais 8 points séparent les deux équipes. Pontault part donc favori. La semaine dernière, il s'est même offert la victoire à l'extérieur sur le leader Pobillère. Et quel que soit le résultat, les Seine-et-Marnais sont déjà qualifiés pour les playoffs qui débuteront le 21 mai. La météo ce début de long week-end s'annonce ensoleillé sur le sud de Seine-et-Marne. Le ciel sera bien dégagé demain, mais il sera plus voilé samedi. Profitez-en car la pluie fera son retour dimanche. Les températures, elles vont remonter. Comptez 19 à 21 degrés demain pour les maximales. 21 à 23 samedi, mais seulement 17 à 18 dimanche au meilleur de la journée. Bonne fin de journée.
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1: Évasion, bon jeudi avec les Maroon 5.
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1: Une sortie cinéma ce week-end, ça vous dit? Bah, j'ai 4 places de ciné là à vous offrir hein, pour le film de votre choix. Vous vous inscrivez par SMS, vous mettez bien Eva au début de votre message, EVA, votre prénom, votre numéro de portable, vous envoyez tout ça au 71036. Quelle actrice qui est la plus nommée de l'histoire aux Oscars du ciné a joué dans des films comme Sur la route de Madison ou Mamma Mia? Est-ce que c'est Meryl Streep selon vous ou alors Nicole Kidman? On recherche le nom de cette actrice la plus nommée de l'histoire aux Oscars du cinéma qui a joué dans des films comme Mamma Mia ou Sur la route de Madison. Meryl Streep ou alors Nicole Kidman? Vous répondez maintenant par SMS Eva, vos coordonnées au 71036. Je vous passe un coup de fil dans quelques minutes pour vous offrir ces 4 entrées ciné. D'ici là, retour des tubes avec Taylor Swift sur Évasion.
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0: Katy Perry sur Évasion, et la chanteuse a fait sensation le week-end dernier lors du Met Gala aux États-Unis avec son joli casque futuriste. La suite, c'est avec Louane après un point sur la couleur du ciel.
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0: Le temps s'annonce bien ensoleillé demain dans le sud Seine-et-Marne, malgré quelques nuages possibles en matinée. Au niveau des températures, elles seront assez fraîches le matin avec 1 degré à Fontainebleau, 2 degrés à Tousson, 4 à Nemours, 5 à Nangy. Le même type de temps est prévu dans l'après-midi, ensoleillé dans l'ensemble malgré quelques voiles nuageux. Les maximales pour demain, 21 degrés à Vimpelle et Verneuil-l'Étang, 22 à Canécluse. Il fera 23 degrés à Provins.
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0: Évasion avec David Guetta.
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0: Votre passe ciné a gagné tous les jours de cette semaine en répondant correctement à la question du drive sur Évasion. Et c'est Mario qui tente sa chance aujourd'hui. Salut Mario.
3: Ouais, salut, bonjour.
0: Comment ça va?
3: Ça va Simon, merci.
0: Mario qui nous appelle de Bernay. Journée de boulot pour toi aujourd'hui, hein, c'est ça?
3: Ouais, ça y est, c'est fini, ça y est.
0: Bah voilà, on est en week-end du coup, hein.
3: Exactement.
0: Le week-end de 3 jours qui se profile, ça fait plaisir. Tu vas peut-être pouvoir aller au cinéma là pendant ton week-end, Mario,
3: ouais,
0: si tu gagnes tes invitations au ciné. La question de ce jeudi, la voici. Quelle actrice qui est la plus nommée de l'histoire aux Oscars du cinéma a joué dans des films comme Sur la route de Madison ou Mamma Mia? Est-ce que c'est selon toi Meryl Streep ou Nicole Kidman?
3: Meryl Streep. Ouais.
0: C'est la bonne réponse, effectivement. Bravo,
3: super,
0: Mario.
3: Merci, génial. Merci, Simon.
0: Yes,
3: super.
0: Meryl Streep, qu'on retrouve d'ailleurs en ce moment à l'affiche du film Le Diable s'habille en Prada 2. En tout cas, c'est gagné pour toi. 4 entrées cinéma,
3: merci.
0: Mario. Tu sais déjà quel film tu veux aller voir?
3: Ouais, ben justement, Le Diable s'habille en Prada, puis Michael aussi, ça m'intéresse.
0: Ok, bah tu pourras te faire plaisir avec tous ces bons films à
3: merci,
0: voir
3: c'est cool.
0: Au cinéma en ce moment. Passe un bon week-end de 3 jours, Mario.
3: Et également, bon week-end, merci beaucoup.
0: Et puis à la prochaine.
3: Merci, salut.
0: On écoute Elena très vite. Tout a changé, et puis à nouveau des invités ciné à gagner demain. Même si c'est férié, on sera là, 16h10, 17h10 pour la question du drive sur Évasion.
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0: vous souhaite un bon début de week-end de 3 jours avec Évasion. Profitez bien. Bruno Mars, Coldplay et Ed Sheeran nous rejoignent après l'actu de 18h.
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0: Olivier Doyen, bonsoir Olivier.
3: Bonsoir Simon, bonsoir à tous. La victoire du PSG a dégénéré hier soir dans le sud Seine-et-Marne. Plusieurs échauffourées ont éclaté à l'issue du match qui a vu le club parisien se qualifier pour la finale de la Ligue des Champions. Des dizaines d'individus ont envahi le centre-ville d'Avon, la rue Grande à Fontainebleau ou encore l'avenue de Paloisel à Comblaville. Certains ont tenté de mettre le feu à des poubelles, d'autres ont lancé des projectiles contre les forces de l'ordre, notamment des bouteilles et des canettes. Les policiers ont répliqué par quelques tirs de mortier, aucun blessé n'est à déplorer. 9 personnes au total ont été interpellées et placées en garde à vue. Édouard Geffray va durcir les règles de notation pour la rentrée. Le ministre de l'Éducation demande aux enseignants d'être plus exigeants sur la maîtrise du langage, le raisonnement scientifique et la qualité de l'orthographe. Les élèves qui rendent des copies mal rédigées ne peuvent pas avoir le bac, assure-t-il. Un concours insolite pour élire là où le meilleur conducteur de bus en Île-de-France. La 23e édition du Bus d'Or se déroulera du 9 au 11 juin prochain. Les candidats vont devoir passer une série d'épreuves théoriques et pratiques. Ils seront évalués sur la conduite, la sécurité, la relation de service, l'environnement, encore la réglementation à la fois sur la piste et en conditions réelles sur une ligne de bus. Cette année, 60 réseaux de transport urbain participent à cette compétition. Les gagnants seront récompensés le 11 juin lors du forum Mobco et qui se tiendra à Paris Expo, porte de Versailles. Une embellie sur le marché de la moto. En Seine-et-Marne, la vente de deux roues est repartie à la hausse au mois de mars, selon nos confrères de l'Officiel du Cycle. La revue spécialisée publie une carte de la répartition des immatriculations pour les scooters, petites et grosses cylindrées par département. Et en Seine-et-Marne, près de 400 ventes de ces engins ont été enregistrées en mars, soit plus de 40% des 955 motos vendues au cours du premier trimestre cette année en un seul mois. Le football, le prix des places pour la finale de la Ligue des Champions s'envole déjà. Rien en dessous de 6000 euros sur les plateformes de revente pour les billets déjà distribués par l'UEFA. Une première phase de vente officielle, celle-ci débutera demain, mais seules 17200 places seront proposées d'ici le 18 mai. Un marathon médiéval ce week-end dans le sud Seine-et-Marne. Cette course du patrimoine va relier Blandy-les-Tours et Provins ce dimanche. Deux parcours vous seront proposés. Un marathon de 42 km entre les deux joyaux médiévaux du sud Seine-et-Marne et un semi-marathon de 21 km autour de Blandy-les-Tours. Mais des courses pour les enfants sont aussi prévues et même une étonnante course en costume de princesse ou de chevalier. Un site internet spécialement dédié même en ligne si vous souhaitez vous inscrire. Rendez-vous sur marathon-medieval.seine-et-marne.fr. Attention, le marathon en relais est déjà complet mais il reste des places pour les autres courses. On termine avec la météo. Ce début de long week-end s'annonce ensoleillé sur le sud Seine-et-Marne. Le ciel sera bien dégagé demain, mais il sera plus voilé samedi. Et profitez-en car la pluie fera son retour dimanche. Les températures, elles vont remonter. Comptez 19 à 21 degrés demain pour les maximales. 21 à 23 samedi, mais seulement 17 à 18 dimanche au meilleur de la journée. Bonne soirée, bon week-end prolongé avec Évasion.
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0: Cheap Thrills avec Sia sur Evasion.
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0: 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Alex Warren nous rejoint tout de suite pour continuer la soirée ensemble sur Evasion. On écoute Fever Dream.
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0: On adore vous ressortir ce genre de titre. Nelly Furtado, I'm Like a Bird sur Évasion. Merci de débuter la soirée avec nous. Pierre Garnier nous rejoint pour la suite. Il s'est fait un nouveau look, hein, Pierre Garnier. Il s'est coupé les cheveux. C'est à découvrir en images sur les réseaux. Pierre Garnier avec l'horizon. C'est après la couleur du ciel.
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0: Le temps s'annonce bien ensoleillé demain dans le sud Seine-et-Marne, malgré quelques nuages possibles en matinée. Au niveau des températures, elles seront assez fraîches le matin, avec 1 degré à Fontainebleau, 2 degrés à Tousson, 4 à Nemours, 5 à Nangy. Le même type de temps est prévu dans l'après-midi, ensoleillé dans l'ensemble, malgré quelques voiles nuageux. Les maximales pour demain, 21 degrés à Ventel et Verneuil-l'Étang, 22 à Canécluse. Il fera 23 degrés à Provins.
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0: La recette avec Jack et Carla sur Évasion.
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0: Et je vous souhaite un bon jeudi soir, peut-être en mode week-end de 3 jours. Bah, si c'est le cas, profitez à fond. Courage si vous bossez demain. On va retrouver Shakira tout de suite. L'artiste colombienne qui a chanté devant plus de 2 millions de personnes. C'était samedi dernier sur la plage de Copacabana au Brésil à l'occasion d'un concert géant gratuit. Shakira, elle arrive avec Zoo avant de retrouver le nouveau titre de Vita. Ça fait mal sur Évasion.
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0: début de soirée, il est 19h sur Évasion. L'info tout de suite, avant de retrouver vos tubes préférés pour débuter le week-end avec Charlotte Cardin et Damiano David.
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0: Olivier Doyen, bonsoir Olivier.
3: Bonsoir Simon, bonsoir à tous. La victoire du PSG a dégénéré hier soir dans le sud Seine-et-Marne. Plusieurs échauffourées ont éclaté à l'issue du match qui a vu le club parisien se qualifier pour la finale de la Ligue des Champions. Des dizaines d'individus ont envahi le centre-ville d'Avon, la rue Grande à Fontainebleau ou encore l'avenue de Paloisel à Comblaville. Certains ont tenté de mettre le feu à des poubelles, d'autres ont lancé des projectiles contre les forces de l'ordre, notamment des bouteilles et des canettes. Les policiers ont répliqué par quelques tirs de mortier, aucun blessé n'est à déplorer. 9 personnes au total ont été interpellées et placées en garde à vue. Édouard Geffray va durcir les règles de notation pour la rentrée. Le ministre de l'Éducation demande aux enseignants d'être plus exigeants sur la maîtrise du langage, le raisonnement scientifique et la qualité de l'orthographe. Les élèves qui rendent des copies mal rédigées ne peuvent pas avoir le bac, assure-t-il. Un concours insolite pour élire là où le meilleur conducteur de bus en Île-de-France. La 23e édition du Bus d'Or se déroulera du 9 au 11 juin prochain. Les candidats vont devoir passer une série d'épreuves théoriques et pratiques. Ils seront évalués sur la conduite, la sécurité, la relation de service, l'environnement, encore la réglementation à la fois sur la piste et en conditions réelles sur une ligne de bus. Cette année, 60 réseaux de transport urbain participent à cette compétition. Les gagnants seront récompensés le 11 juin lors du forum Mobco et qui se tiendra à Paris Expo, porte de Versailles. Une embellie sur le marché de la moto. En Seine-et-Marne, la vente de deux roues est repartie à la hausse au mois de mars, selon nos confrères de l'officiel du cycle. La revue spécialisée publie une carte de la répartition des immatriculations pour les scooters, petites et grosses cylindrées par département. Et en Seine-et-Marne, près de 400 ventes de ces engins ont été enregistrées en mars, soit plus de 40% des 955 motos vendues au cours du premier trimestre cette année, en un seul mois. Le football, le prix des places pour la finale de la Ligue des Champions s'envole déjà. Rien en dessous de 6000 euros sur les plateformes de revente pour les billets déjà distribués par l'UEFA. Une première phase de vente officielle, celle-ci débutera demain, mais seules 17200 places seront proposées d'ici le 18 mai. Un marathon médiéval ce week-end dans le sud Seine-et-Marne. Cette course du patrimoine va relier Blandy-les-Tours et Provins ce dimanche. Deux parcours vous seront proposés. Un marathon de 42 km entre les deux joyaux médiévaux du sud Seine-et-Marne et un semi-marathon de 21 km autour de Blandy-les-Tours. Mais des courses pour les enfants sont aussi prévues et même une étonnante course en costume de princesse ou de chevalier. Un site internet spécialement dédié même en ligne si vous souhaitez vous inscrire. Rendez-vous sur marathon-medieval.seine-et-marne.fr. Attention, le marathon en relais est déjà complet mais il reste des places pour les autres courses. On termine avec la météo. Ce début de long week-end s'annonce ensoleillé sur le sud Seine-et-Marne. Le ciel sera bien dégagé demain, mais il sera plus voilé samedi. Et profitez-en car la pluie fera son retour dimanche. Les températures, elles vont remonter. Comptez 19 à 21 degrés demain pour les maximales. 21 à 23 samedi, mais seulement 17 à 18 dimanche au meilleur de la journée. Bonne soirée, bon week-end prolongé avec Évasion.
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0: Le tube des auditeurs a été choisi par Mickaël ce soir. Mickaël, il écoute Évasion à Mézières-sur-Seine. Il a choisi Radiohead avec l'une des plus belles chansons rock des années 90. Voici Creep sur Évasion. Et pour vous aussi proposer le tube des auditeurs, rendez-vous sur évasionfm.com.

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